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0: Peter Dez. Et voilà comment se finit cette dernière émission de la saison en live. Parce que attention, c'est pas du tout la dernière, puisque je vous rappelle qu'au mois d'août, c'est les auditeurs qui font Peter Dez, qui m'ont envoyé leur mix, et qui vont être diffusés, 6 auditeurs sélectionnés, qui vont mixer dans Peter Dez. Il va y avoir du vibe, je peux vous le dire.
1: Du full vibe.
0: Ah bah, si j'ai sélectionné les mix, c'est qu'ils sont
1: ils sont vibisés à mort.
0: Donc ce sera,
1: tu as tout fait déjà? Tu as tout préparé?
0: Ah non.
1: Parce
0: non,
1: que c'est du travail, vous savez.
0: Ah oui, c'est du boulot. Bah, il faut que je mette les jingles, ouais.
1: Faut les écouter.
0: Et
1: ouais.
0: Puis après, il faut que je fasse les speaks. Je déteste enregistrer.
1: Je
0: les
1: sais.
0: C'est horrible. C'est horrible. Je déteste ça. Ça me prend des heures. Bref.
1: Lia est ton amie.
0: Ouais. Pourquoi?
1: Lia peut faire l'explic à ta place.
0: Bah non. Oh là là, qu'est-ce que je déteste ces trucs, ces vidéos où c'est une voix IA, mais c'est horrible. C'est horrible.
1: C'est pas pour moi.
0: Quel monde? Ah non,
1: oui,
0: mais non.
1: C'est,
0: mais
1: moi, c'est.
0: C'est dégueulasse.
1: Ah là là.
0: Donc là, on a Risk and Spawn pour terminer. Et juste avant, c'était le nouveau Roger Murtock, tout juste sorti
1: et
0: du
1: voilà.
0: Four.
1: Il est tout chaud.
0: San Francisco, il est même pas fini d'ailleurs.
1: Ah, c'était ça, San Francisco.
0: Ouais.
1: Ah, c'est génial.
0: Ouais,
1: j'aime bien, oui.
0: Ouais. Bah, voilà. Ce sera pour l'année prochaine. Hein.
1: Oui, parce que tout est planifié.
0: Il faut que je le retouche un petit peu. Je vais enlever un peu des gûches. Tu vois, quand je les joue, je me rends mieux compte
1: elle
0: du son.
1: Perfectionniste.
0: Par rapport aux... Ah bah, il faut non, surtout le son, c'est chiant.
1: Oui.
0: Qu'est-ce que c'est dur. Bon voilà. On fait comme d'hab, hein. Même si c'est la dernière en live, il y aura la playlist dans 15 jours sur Facebook. Et alors d'ailleurs, à propos de Facebook, nous avons résolu le problème de la Bruna grâce à Bertrand. C'est Bertrand qui
1: je sais
0: qui,
1: plus. Oui.
0: C'est un charmant auditeur qui évidemment, comme je t'avais
1: merci
0: dit.
1: Merci à toi, oui.
0: Je te l'avais
1: merci
0: dit.
1: Merci à vous. J'ai trouvé dans les paramètres.
0: T'étais en traduction automatique.
1: Oui, j'ai dû enlever la traduction française, garder la traduction anglaise quand c'est en anglais et enlever la traduction.
0: Non, alors apparemment,
1: traduire en français quand
0: non,
1: c'est en anglais.
0: C'est qu'il y a un truc qui. Il y a une mise à jour qui a été faite sur Facebook et par défaut, voilà. T'as la traduction automatique.
1: Mais ça y est, c'est bon.
0: Et pour pas l'avoir, faut l'enlever.
1: Ça y est, t'as vu, c'est bon.
0: Bravo. Bravo, Bruna.
1: Bah non, bravo à vous.
0: Je suis ravi qu'en cette dernière émission de la saison, on ait résolu un problème important.
1: Oh là là, le numérique et moi, c'est... le digital.
0: Bon, et Yann Parker va tout faire, évidemment, pour que vous ayez cette émission en réécoute le plus vite possible.
1: Comme d'hab.
0: Je pense qu'à 5h du matin, elle sera déjà dispo.
1: Oui.
0: Et puis voilà, d'ici là, je vous souhaite, si vous partez en vacances, profitez-en bien.
1: On a
0: moi,
1: eu une,
0: en tout cas, je vais y aller.
1: On a eu une saison riche en émotions, pas forcément positive, mais bon.
0: Bah si, quand même, on s'est bien amusé ensemble.
1: Oui, ensemble, oui.
0: Tout à l'heure, j'ai vu tes fesses.
1: Ah oui, c'est vrai, j'ai montré mon cul. Enfin, la moitié.
0: Alors, j'ai été gentil, je ne l'ai pas posté.
1: Ah ben non, alors
0: parce
1: ça...
0: Parce que j'aurais pu, hein.
1: Ah ben, il est très beau, mais...
0: Non, je l'ai juste envoyé à Samy, ouais. Qui était tout émoustillé.
1: Ouais.
0: Bon, c'est la fin du disque.
1: Samy, ça va, c'est la femme, c'est.
0: Ça, alors lui,
1: c'est la famille.
0: C'est pas lui que ça va choquer.
1: Non,
0: hein.
1: Non.
0: Donc.
1: On fait un bisou à Zaza Dior, notre Zaza Dior.
0: Si tu veux. Je sais pas qui
1: c'est. Fais-lui un bisou.
0: Je fais un bisou.
1: Elle est âgée.
0: D'accord. Ah ben, pareil.
1: Fais-lui un bisou.
0: Je fais un bisou.
1: Zaza, ma soeur Zaza Dior.
0: Très bien. C'est fait.
1: Voilà.
0: Merci Bruna, merci à tous pour cette magnifique saison et on se retrouve normalement le quatrième. Alors on se retrouve le quatrième dimanche du mois d'août avec vous pour vos mix.
1: Oui.
0: Et on se retrouvera en live normalement le quatrième dimanche du mois de septembre.
1: Le 27 septembre pour en route vers les 40 ans.
0: Et
1: en 2027.
0: Vers les 30 ans, tu veux dire. Les 40 ans de quoi?
1: Depuis 1997.
0: Oui, ça fait 30 ans.
1: Ah oui, En route vers les 30 ans en 2027, Bibiche.
0: C'est ça, ouais, voilà. Voilà, eh bien, écoutez...
1: Rendez-vous le dimanche 27 septembre.
0: Oui, pour nous, mais rendez-vous quel dimanche pour les auditeurs, là, parce que c'est
1: alors,
0: quand même important, cette émission. Quand
1: le
0: même.
1: 23 août.
0: Voilà, le 23 août, retrouvez Better Days, auditeur.
1: Spécial auditeur. Avec Bibi au mic.
0: Je vous embrasse, je déteste parler à blanc, je vous embrasse, je vous laisse, et avec le dernier classique de cette saison, gros bisous, à très bientôt, bisous, ciao.

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0: 6h du mat, bonjour, bon réveil, c'est le 6-10 de l'été. Moi c'est Jordan. Et à ceux qui n'ont pas encore les yeux ouverts, c'est un peu comme si j'étais avec vous sous la couette. En tout bien tout honneur bien sûr. On se réveille avec l'hit numéro 1 de l'été avec Benson Boone et Mauvais Joe sur Energy. It's music only, Energy. Et juste avant, à 6h du mat, on fait le tour de l'actu partout en France avec la rédac d'Energy. Et lui est de retour de vacances en pleine forme et bronzé.
1: Tout bronzé.
0: Tout bronzé, c'est Simon Abraham pour l'actu. Salut Simon.
1: Salut Jordan, bonjour à tous. La météo pour commencer, le ciel est assez nuageux ce matin dans le sud-ouest. Quelques gouttes de pluie annoncées aussi dans le Pays Basque. Ailleurs c'est du soleil qui va briller sur l'ensemble du pays dans l'après-midi. Des rafales de vent aussi signalées dans la vallée du Rhône. 20 degrés ce matin à Caen, Rennes, Tarbes et Auxerre. 21 à Paris, 24 à 27 pour Alamaxi au nord, 29 à Nice et Arcachon, 30 à Toulon. Pas de répit pour les pompiers, ils se sont battus sans relâche tout au long du week-end. Le gigantesque incendie en Gironde a brûlé 42 000 hectares de végétation d'après le dernier bilan ce matin. Plus de 200 000 personnes ont dû évacuer plusieurs communes entre Bordeaux et le bassin d'Arcachon. Elles n'ont encore aucune perspective de retour à la maison tant que le feu ne sera pas fixé. Les autorités demandent aux touristes aussi de reporter leur séjour dans le secteur. Plusieurs milliers de soldats du feu restent mobilisés sur le terrain. Ils sont accompagnés de militaires mais aussi d'agriculteurs venus en renfort avec leur matériel. Le trafic SNCF est interrompu au sud de Bordeaux. L'autoroute vers l'Espagne, l'A63, est elle en partie fermée. Emmanuel Macron doit présider une cellule de crise ce matin. Une nouvelle encourageante, un petit peu plus au sud, dans les Landes, 5000 personnes ont pu regagner leur logement près de Biscarrosse cette nuit. L'incendie ne menace plus leur logement, d'autres retours sont prévus ce matin. La solidarité, elle s'organise face à ces feux de forêt. Le Secours Populaire a lancé un appel aux dons, des dons financiers plutôt que matériels pour venir en aide aux sinistrés dans les prochaines semaines. Pour faire un geste, ça se passe sur le site internet du Secours Pop. Ça ne va pas arranger la situation sur le front des incendies. Une nouvelle canicule, la quatrième de l'été, est annoncée à partir du milieu de semaine, avec des températures entre 35 et 40 degrés sur une grande partie du pays. Le littoral de la Manche sera un petit peu plus épargné. Dans l'actu également, c'est bien reparti à la hausse. Les prix des carburants sont repassés au-dessus des 2 euros le litre, d'après les derniers chiffres du gouvernement. 2,18 euros en moyenne pour le diesel, 2,04 euros pour le sans-plomb. La demande est plus forte en ce moment avec les départs en vacances et les nouvelles tensions en Iran ont fait rebondir le cours du pétrole. C'est lui le boss du jeu. Tadej Pogacar a remporté hier soir son 5e Tour de France. Le Slovène rentre un petit peu plus dans l'histoire de la grande boucle et plus largement du vélo. Trois tricolores terminent dans le top 10. Paul Sexas est 4e, Lenny Martinez 5e, Jordan Jegat 10e. L'ultime étape un petit peu folle entre les Champs-Élysées et la butte Montmartre à Paris a été remportée par le néerlandais Mathieu Van Der Poel. Une grosse annonce, Marvel a officialisé ce week-end à la sortie d'un 3e volet pour la saga Black Panther. Ça sera à voir au cinéma dans un petit peu plus de 2 ans. L'acteur britannique David Johnson décroche le rôle principal. Et puis le plus gros festival électro au monde, Tomorrowland, s'est clôturé cette nuit en Belgique avec Lost Frequencies, Martin Garrix ou encore Steve Aoki sur la scène principale. Vous avez toutes les images sur l'Insta Energy ce matin. 400 000 festivaliers ont participé à l'édition 2026. Bon réveil, 6h03, 6-10 de l'été sur Energy.

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1: Lundi matin avec énergie, bon réveil, c'est Jordan, c'est le 6-10 de l'été. Si vous êtes levé tôt, c'est peut-être pas plaisir. Oui, ça bosse peut-être aujourd'hui, peut-être la dernière semaine de boulot avant les vacances d'été. Et ce fameux chassé-croisé entre les juillettistes et les aoûtiens. Bah, plein de courage à vous. Et on se réveille bien ce matin avec les hits numéro 1 d'Adèle Castillon qui met dans un bon mood. Elle continue sa tournée des festivals. Elle était dans l'Orne ce week-end et en Suisse aussi. Pas mal. On va l'écouter avec Taïk sur Énergie, 6h08.

0: C'est Jordan sur Energy, 6h21, on se met bien, on se réveille, c'est le 6-10 de l'été et on se met bien aussi avec les meilleurs moments de Manu sur Energy avant son retour le 31 août. On se recale les meilleurs moments de cette saison, on se fait la chanson de la réconciliation, écoutez.
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2: Caroline nous a appelé tout à l'heure pour la chanson de la réconciliation parce que sa meilleure amie Émilie est fâchée avec elle. Caroline, rebonjour à toi.
3: Oui, coucou Manu, coucou l'équipe.
2: Caroline, tu nous as appelé parce que tu vas partir en Australie et que ça s'est fait un peu au dernier moment et que tu l'avais pas annoncé à ta meilleure amie et que tu l'as annoncé juste là. Et donc elle te fait la gueule parce que c'est quand même important, c'est ta meilleure amie et toi, tu lui dis je me casse et j'ai oublié de te le dire.
4: Ouais, c'est surtout qu'elle part pas 15 jours quoi.
2: Apparemment elle veut partir pour toute la vie.
4: C'est horrible. T'es sûr que c'est ta meilleure pote?
2: Bah, Émilie est vexée parce qu'apparemment sa meilleure amie s'appelle un kangourou maintenant. Donc, c'est compliqué. Nous allons avoir normalement Émilie au téléphone. Elle sait qu'elle passe à la radio, mais elle ne sait pas pourquoi. Émilie ? Émilie ?
3: Bonjour.
2: Ah, c'est Émilie ?
3: Oui.
2: Bonjour Émilie, tu es en direct sur Énergie, je m'appelle Manu. Et je t'appelle ce matin pour... on est au courant, voilà. On est au courant et je vais te présenter celle qui est à l'origine de cette chose dont on est au courant, c'est Caroline. Caroline, dis bonjour à Émilie.
3: Coucou ma chérie.
5: Ah. Coucou.
2: Voilà.
3: Coucou.
2: C'est un petit peu tendu.
4: Ouais.
3: Légèrement.
2: Alors attention. Émilie, j'aimerais que tu écoutes bien ce qui va se passer maintenant. Caroline nous a expliqué l'histoire de l'Australie et évidemment t'es sa meilleure amie, t'es un petit peu vexée, mais elle veut pas se fâcher avec toi. Caroline, elle t'aime et elle veut rester même en Australie ta meilleure amie parce que maintenant avec internet on pourra faire des FaceTime, ce sera rigolo. Émilie, Caroline nous a appelé parce que oui, elle sait que t'es vexée, elle sait que ça t'a fait de la peine, mais maintenant c'est zéro fâcherie. J'aimerais que tu écoutes ce titre qui va démarrer maintenant.

0: C'est pas magnifique ça?
1: Fort.
2: Oh, c'est énorme.
0: Ah là là là là là là là là là là là là là là. Émilie, qu'est-ce que t'as envie de dire?
3: Moi, je dois avouer que c'est magnifique ça.
4: Ah. Ah. Et un peu plus.
0: On vient de loin déjà.
3: Ça va, c'est ok.
2: C'est vrai. Oh, je suis trop contente.
3: Bon. Bah ouais, t'es ma meilleure amie.
4: Oh, les
2: bestes. Mais je suis trop contente, Minette.
4: Minette.
2: Oh, je suis trop contente.
0: Oui, oh, c'est Caroline, elle est trop mignonne. Bon, attends. Ça va, mais ça va pas encore assez fort. Je vais tenter un truc.
1: Tu vas pas chanter.
0: Non, je vais pas chanter. Je vais appeler quelqu'un. Attendez.
4: Ouais. Oh, j'ai une idée.
0: Attendez.
2: Oh non.
0: J'espère que ça va passer.
5: Ah, moi, ça passe là.
0: Allô? Ouais, c'est Kinvé?
2: Oh, énorme.
5: Oui, exactement.
0: Et, bonjour, c'est Manu, on est en direct sur Énergie.
5: Tu vas bien?
0: Ben, je vais très bien. Je t'appelle deux secondes, hein, je te dérange deux secondes. Juste parce qu'il faut que tu saches que Caroline et Émilie sont deux filles. Leur chanson préférée, leur chanson à elles, c'est J'aimerais trop de toi. Et elles étaient fâchées, et grâce à ta chanson, on vient de les réconcilier en direct sur Énergie.
5: Et la chanson peut réunir les gens, ça me fait très plaisir.
0: Eh ben, c'est le but. Voilà. Et Émilie, Kinvé est là pour toi.
3: Oh, Kinvé, je t'aime. Du coup, Caro, je t'aime.
0: Oh là là, mais
3: je suis trop contente. Mais c'est de la connerie, mais c'est énorme. Mais what? Je suis sur Énergie et Kinvé?
0: Bah oui.
1: Autant avec nous, elles s'en foutaient.
4: Ouais, c'est ça. Rien.
3: Moi aussi, je t'aime. Kinvé, ça fait beaucoup, en fait.
0: Je t'aime aussi, quand même. Comme je l'ai appelé un peu à l'arrache, Kinvé, c'est pas au standard, donc il vous entend pas, mais je te traduis. En gros, elles ont dit que c'est le pied, que c'est le plus beau jour de leur vie et qu'elles veulent se marier avec toi.
4: Quel démarre, ouais.
5: J'ai pas ça juste le début. Je vais faire des gros bisous, en tout cas.
0: Eh ben, merci beaucoup, je te dérange pas plus longtemps. Et l'album de Kinvé, il s'appelle 4 saisons et je l'ai écouté, mais j'avais même pu l'écouter en avant-première, il est top.
4: Il est incroyable.
0: Et puis il y a une tournée en 2027 en plus.
5: Ouais, une petite tournée, ouais, effectivement.
0: Une petite tournée, le mec il est modeste. Petite tournée. Une date de Kinvé, c'est plus que nous tous les matins à la radio. Donc, tu tournes. Bon, merci beaucoup, je te dérange pas plus longtemps.
5: Des bisous, bisous à tout le monde.
0: Ciao. Caroline, Émilie, c'est pas beau ça, vous êtes réconciliés. En plus, Kinvé était avec nous. Quoi de mieux pour vous?
2: C'était génial. C'était
3: le
2: génial.
3: Top du top.
0: On ouais. vous embrasse.
2: Puis je suis soulagée. Merci à toute l'équipe, en tout cas. Merci. Et merci, Émilie.
3: Bah, avec plaisir, ma minette. Je viendrai te voir en Australie.
4: Oh, ma minette.
2: Merci, ma caisse.
0: Attends, t'as pas encore vu les prix des billets, tu vas voir ça de cadeau.
4: Ouais, ouais.
3: Et bah, le verre à la moitié pour la peine.
0: C'était la chanson de la réconciliation et bravo à Florent aussi pour les paroles et la chanson.
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21: Bon réveil, bel été avec énergie, c'est Jordan, c'est le 6-10 de l'été. Et avant de se mettre bien sous la douche avec les hits numéro 1 de Gims et Shakira, on fait un point sur l'actu, il est 6h31. Et comment bien se réveiller avec Simon Abraham pour les infos. Salut Simon.
22: Salut Jordan, bonjour à tous. C'est globalement une très belle semaine qui nous attend côté météo, avec une forte hausse des températures dès mercredi. En attendant, un lundi très agréable, sauf pour le sud-ouest ce matin où les nuages viennent un petit peu cacher le soleil. Du beau temps pour tout le monde dans l'après-midi avec 24 à 27 degrés pour les maxis dans la moitié nord, jusqu'à 31 au sud à Aix-en-Provence et Narbonne, 28 à Vichy et Bourges. Des feux de forêt en cours un petit peu partout, dans les Landes, le Var, en Corse et surtout en Gironde, où le gigantesque incendie a brûlé plus de 42 000 hectares de végétation d'après un dernier bilan. Plus de 250 000 personnes ont été évacuées. La nouvelle encourageante de la nuit, c'est que le feu est globalement stable, mais le retour de la canicule en milieu de semaine est redouté. Le trafic des trains, notez-le, il est toujours interrompu au sud de Bordeaux, tout comme la circulation sur une grosse partie de l'A63. Ça sent le brûlé à des centaines de kilomètres de la Gironde, avec le vent, les fumées se sont déplacées ce week-end. Des odeurs ont été ressenties de l'Alsace à la région lyonnaise. Les autorités demandent de ne pas encombrer les lignes d'appel d'urgence pour les signaler. Dans le reste de l'actu, ça grimpe pour les prix de l'électricité. Au 1er août, les factures vont augmenter en moyenne de 2%. Le gouvernement s'était pourtant engagé sur un maintien, voire même une baisse du tarif réglementé en début d'année. Dans le même temps, le prix du gaz doit lui légèrement baisser. Et il était temps, les plages du débarquement en Normandie viennent d'être inscrites au patrimoine mondial de l'UNESCO. Le dossier a été lancé il y a près de 20 ans. Plusieurs châteaux cathares dans le Languedoc rejoignent aussi ce classement prestigieux. Ça faisait longtemps que ça n'était pas arrivé. Deux Français terminent dans le top 5 du Tour de France cycliste. Lenny Martinez décroche la 5e place. L'espoir du cyclisme tricolore Paul Sexas finit lui 4e. Classement général de la Grande Boucle remporté évidemment par le Slovène Tadej Pogacar. Album mondial pour star mondiale, la chanteuse sud-africaine Tyla a dévoilé A Pop ce week-end avec dessus l'énorme hit Chanel, un disque qu'elle a enregistré aux quatre coins du monde, comme sur la côte ouest des États-Unis ou encore en Espagne. Les énergies étaient très différentes.
23: LA is more wild.
24: Los Angeles est une ville intense, notamment dans le quartier d'Hollywood. Barcelone, c'est autre chose. J'ai l'impression que l'ambiance y est plus tropicale. Je m'y suis promenée, j'y ai fait du shopping et j'ai eu l'impression d'avoir une vie complètement différente. J'accorde beaucoup d'importance au lieu où j'enregistre ma musique. Par exemple, j'ai tenu à terminer mon album chez moi, en Afrique du Sud, au milieu de la nature. L'endroit où je me trouve influence ma manière d'écrire et de chanter. Et ça m'aide à trouver de nouvelles idées.
25: So yeah, I'm very intentional about.
22: Voilà, interview de Tom Annan. Et parmi les morceaux du nouvel album de Tyla, on retrouve She Did It Again en duo avec la suédoise Zara Larsson. 6h34, bon réveil, bon début de semaine. 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

Y'a Bad Bunny qui arrive pour les hits numéro 1 de l'été sur Énergie. Bad Bunny qui inspire ses fans à tel point que l'un d'entre eux a soumis l'idée à Lego de créer un set où serait reproduit la maison emblématique qui trônait à l'intérieur du Coliseo dans ses clips. Verdict, ça se fera pas pour tout de suite, dommage. Bad Bunny, le voici pour se réveiller après Teddy Swims sur Énergie, 6h40.

0: C'est Jordan sur Énergie. Bon réveil, 6h46. Je vous envoie plein de courage là. Si vous vous réveillez, vous partez en direction du boulot. Je prépare pour la suite les hits numéro 1 de Naïka et Tibbs. Et puis juste avant le retour le 31 août de Manu sur Énergie, on se recale les meilleurs moments de cette saison. Et petite question, tiens, vous faisiez quoi il y a 10 ans? Et bien on en reparle maintenant sur Énergie.
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2: On va faire un retour dans le temps. On le fait de temps en temps dans l'émission. On est aujourd'hui le 13 janvier 2026. Qu'est-ce qui se passait cette même semaine du 13 janvier 2016?
3: Chaque fois, ça me met un coup de pelle dans la gueule.
2: Ouais.
3: Désolée pour l'expression, mais je me dis, j'ai l'impression que c'était hier. Et en fait, non, 10 ans.
2: Et plus tu vieillis, plus ça passe vite.
3: Ouais, à fond.
2: C'est ce qu'on nous dit quand nous, on est très jeunes. Non, mais là, et après, tu fais, oh putain, il avait raison, le con. Qu'est-ce qui se passait cette semaine du 13 janvier 2016? Grosse sortie cinéma, ça a 10 ans déjà, The Revenant avec Leonardo DiCaprio. Ah, je sais pas si vous l'avez vu, ce film.
3: Et je l'ai vu il y a un mois, moi.
2: Il y a
3: pour
2: un
3: la
2: mois
3: première fois.
2: Bah, bienvenue en 2016.
3: Oui. Et c'est incroyable.
2: La scène de l'ours.
3: Oh là là. Non,
0: c'est
3: mais
0: une
3: c'est
0: violence.
2: Si vous n'avez pas vu ce film, voyez au moins la scène de l'ours. Je pense que l'extrait, il est disponible sur YouTube. Enfin, tu le vois.
3: Et en plus, c'est pas trop loin dans le film. Donc, vous pouvez accrocher directement à partir de là, quoi.
2: Ah, c'est une scène, c'est un ours.
0: Il joue bien, ce con.
2: L'ours, ouais.
0: Ah oui, l'acteur est pas ouf.
2: Waouh. Et là, tu te dis, il faut jamais que je croise un ours dans la vie, moi.
3: Ah, non, non.
0: Non.
2: Il y a 10 ans, David Bowie venait de mourir. Et le titre le plus écouté sur les plateformes cette même semaine, il y a 10 ans, c'était ça. Space Oddity, David Bowie. Parce qu'en fait, suite à sa mort, les écoutes ont explosé de tous les titres de David Bowie. Ce titre-là a été numéro 1. Il a battu Adele. À l'époque, c'était Hello, le titre qu'on écoutait partout, qui cartonnait.
3: C'est ouf.
2: Et ben, il avait battu Adele avec Hello. Sur Netflix, parce qu'il y a 10 ans, on regardait déjà Netflix, on foutait rien le dimanche. Le top 5 des séries Netflix de cette semaine, de la semaine du 13 janvier 2016. Narcos.
3: Ah oui, la barre.
0: Elle était cool.
2: Si vous l'avez vu sur comment il s'appelle?
3: Pablo Escobar. Ah si. Pablo Escobar.
2: Pablo, que si, porque no. On parlait tous comme ça à l'époque. Narcos. Il y a aussi House of Cards. C'est sur le milieu politique
0: américain. Ouais.
2: Ouais. C'était assez dingue ça comme série. Je l'avais vu. Daredevil. Je sais pas si vous l'avez vu.
3: Non
2: sur
3: jamais.
2: Le super héros Daredevil. Ouais. J'avais vu. C'était cool. C'est dire toutes les séries sur les super héros. Je conseille absolument.
3: Ah ok, je note dans ma petite liste.
2: Avec 10 ans de retard.
3: Oui.
2: Mais je conseille. Une série apparemment dans le top 5, mais ça j'ai pas vu. BoJack Horseman, ça vous dit quelque chose?
3: Je crois que c'est une série un peu deep, un peu profonde sur un mec qui va pas très bien. Donc
2: Ouais. Oui, bah je vais pas la regarder.
3: C'est un peu profond, c'est psychologique je crois.
2: Et il y avait, c'était le carton absolu sur Netflix il y a 10 ans. Orange is the New Black.
3: C'est adoré.
2: Sur des, c'était des femmes en prison.
3: Ah ouais, c'était fou. Franchement,
2: t'as tout regardé?
3: Je crois que j'ai pas regardé la dernière saison, mais les premières, elles étaient mais folles.
2: Et bien tu sais quoi, ça fait partie de ces séries où au début tu trouves ça dingue, dingue. Et comme toi, tu vas pas plus loin après.
3: Bah la fin est pas, on me disait ouais pas ouf.
2: Bah voilà, et, tu passes à autre chose.
3: Ouais.
2: Et tu regardes Narcos.
3: C'est ça.
2: Il y a 10 ans, qu'est-ce qui se passait dans le monde? Est-ce que vous connaissez la malédiction Ramsey? Est-ce que ça vous dit quelque chose? Non. Bon, alors je vais vous expliquer. Elle a encore frappé, cette semaine il y a 10 ans. Aaron Ramsey, c'est un joueur de foot de l'équipe d'Arsenal. Il joue toujours. Il joue toujours au foot. Et en fait, à chaque fois...

0: qui marque un but, il y a une personnalité qui disparaît.
1: Ah mais oui, oh mais non, j'avais entendu pauvre. Parler de ça. Mais oui, c'est vrai.
2: C'est horrible.
0: C'est horrible.
1: Oui, oui.
0: C'est terrible et une sorte de coïncidence qui est devenue une loi. C'est génial. La malédiction Ramsey. Et il y a 10 ans, David Bowie, ah. Bim. Il marque, David Bowie s'en va. Alan Rickman, c'est Bruce Rogue dans Harry Potter. Vrai. La même chose. Et par le passé, il y a eu quand même le jour où Aaron Ramsey a marqué. Whitney Houston qui est parti. Oh. Steve Jobs qui est parti. Non. Paul Walker et Robin Williams.
1: Mais qu'il arrête beaucoup, de jouer.
0: Toujours les jours où il marquait un but.
2: Putain, il marque un but, les gens sont contents mais ils pleurent en même temps, tu sais pas.
0: C'est terrible. Mais même pour lui, c'est terrible. Je peux faire gagner mon équipe, mais putain, je vais faire mourir une personnalité. Mon Dieu. Sur NRJ, il y a 10 ans, on écoutait ça. Matt Simons. Catch and release, t'es cool ça?
1: Avec un petit café à la main, t'es posé, t'es tranquille.
0: T'es bien.
1: Oh ouais.
0: T'es dans le Montana dans ton ranch. Il y avait aussi. T'as déjà 10 ans.
1: Et il était à son prime, Justin là.
0: Justin Bieber avec Sorry. Et le numéro 1 énergie il y a 10 ans, c'est David Guetta.
2: Il était déjà là.
0: Eh ben, David Guetta, ouais.
2: Toujours.
0: Il était déjà là avant tout le monde, de toute manière. Et il sera là après tout le monde. David Guetta, ça va devenir le. C'est quoi? Le Michel Drucker des DJ.
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0: 6h57, bon lundi matin, bon réveil avec énergie, c'est le 6-10 de l'été. Et tiens, ce matin, grosse pensée à ceux qui sont dans les Landes, en Gironde, avec les incendies. Là, on pense fort aussi aux pompiers là qui donnent tout sur place pour protéger et tenter d'éteindre ces incendies. Lâchez rien, les gars. Vous êtes des héros. On est avec vous. Ici sur Énergie, on fait tout pour vous envoyer de la force avec les hits numéro 1 de l'été. Je prépare pour la suite un gros hit énergie qui va faire plaisir pour se réveiller, celui de Pink. Et Offenbach arrive sur Énergie.
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0: La meilleure playlist de votre été, elle est ici sur Énergie. C'est le 6-10 de l'été. Et quoi de mieux pour se réveiller que les hits numéro 1? Je vous ai calé un gros hit énergie de Pink juste après Offenbach pour démarrer 7h du mat sur Énergie.
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0: Et juste avant 7h du mat, c'est l'actu près de chez vous. Et l'actu en pleine forme.
21: Toujours.
0: Toujours. C'est Simon Abraham. Salut Simon.
21: Salut Jordan. Bonjour à tous. Météo pour commencer. Le ciel est assez nuageux ce matin dans le sud-ouest. Quelques gouttes de pluie annoncées même dans le Pays Basque pour une partie de l'Alsace aussi au réveil. Ailleurs, c'est du soleil. Soleil qui va briller sur l'ensemble du pays cet après-midi. Des rafales de vent aussi signalées dans la vallée du Rhône. Côté température, 20 degrés ce matin à Caen, Rennes, Tarbes et Auxerre, 21 à Paris, 24 à 27 pour la Maxi au nord, 29 à Nice et Arcachon, 30 à Toulon. On s'en serait bien passé. Les températures vont à nouveau grimper cette semaine. La météo France annonce le quatrième épisode caniculaire de l'été à partir de mercredi. Les températures doivent dépasser les 35 degrés, même approcher les 40 degrés sur une grande partie sud et est du pays. Une petite lueur d'espoir, le gigantesque incendie en Gironde s'est stabilisé ces dernières heures. Il n'y a pas eu d'évolution majeure, d'après la préfète. Quelques gouttes de pluie sont tombées, le vent a faibli aussi. Les pompiers ont lutté pour la cinquième nuit de suite contre les flammes. 42 000 hectares de végétation ont brûlé, d'après le dernier bilan. Et les évacuations se sont multipliées ce week-end. Plus de 200 000 personnes n'ont toujours pas le droit de rentrer à la maison entre Bordeaux et le bassin d'Arcachon. Pour les touristes, il est demandé de reporter son séjour. L'autoroute vers l'Espagne, l'A63, est en partie fermée. Le trafic SNCF est lui interrompu au sud de Bordeaux. Et pas très loin dans les Landes, les pompiers luttent toujours contre un incendie près de Biscarros. 5 000 personnes ont eu l'autorisation de regagner leur logement cette nuit. Pas une bonne nouvelle pour le porte-monnaie. Les prix à la pompe continuent de grimper. D'après les derniers chiffres du gouvernement, ils ont bien franchi la barre des 2 euros le litre pour le diesel comme pour le sans-plomb. La demande est plus forte en ce moment avec les nombreux départs en vacances et le baril de pétrole connaît sa plus forte hausse depuis le mois de mai. Une forte envie de soleil et de plage paradisiaque. Une célèbre agence de voyage en ligne dévoile son palmarès des îles qui séduisent le plus les voyageurs partout dans le monde cet été. En tête, c'est une île des Caraïbes, Sainte-Lucie, très prisée pour les lunes de miel notamment. Porto Santo au Portugal et les Seychelles complètent le podium. Une de plus à son palmarès, Tadej Pogacar a remporté hier son 5e Tour de France. Le Slovène a dominé les 3 semaines de course. C'est Mathieu Van Der Poel qui s'est imposé pour la dernière étape dans les rues de Paris. Le Français Paul Sexas valide sa 4e place au classement général pour sa toute première grande boucle. Il a marqué 3 buts à la Coupe du Monde cet été avec les Bleus. L'international tricolore Bradley Barcola quittera très probablement le Paris Saint-Germain dans les prochaines saisons. L'attaquant est en fin de contrat en 2028 et il vient de refuser une offre de prolongation. Marvel en pleine forme, le studio a fait plusieurs annonces ce week-end au Comic-Con de San Diego. Ryan Gosling sera dans la peau du super-héros Ghost Rider au ciné en 2028. Un troisième opus de Black Panther est également confirmé pour la même date. Retour au Wakanda avec un nouveau personnage principal incarné par le britannique David Johnson. Bon réveil 7h03, c'est NRJ 6-10 de l'été.

0: 7h11, bon réveil avec le 6-10 de l'été sur Énergie, c'est Jordan. Let's go! Et bonne nouvelle si vous aimez bien tout ce qui est un peu vintage. Je viens de voir que Lego et Nintendo vont sortir à partir du 1er août une borne d'arcade à construire soi-même avec des Lego afin de pouvoir reconstruire l'environnement de Donkey Kong et ainsi jouer après aux jeux vidéo cultes avec Mario et Donkey Kong. Autant vous dire que les gamers vont avoir la banane en y jouant. Ici sur Energy, les hits, on les a assemblés pour vous. Voici DJ Goja et Riviera pour la suite.
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0: Bon réveil, bon début de semaine avec Energy. Et tiens, pour ceux qui sont pas au courant, mercredi au ciné, c'est la sortie avec Energy de Spider-Man Brand New Day. Retour de Tom Holland dans le rôle de Spider-Man qui redémarre à zéro dans un monde qui ne se souvient plus de lui. Et pour fêter la sortie du film, je vais vous offrir tous les jours votre PS5 Slim avec le jeu Spider-Man 2. 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D'ici là, on continue de se faire plaisir avec le meilleur de Manu sur Énergie.
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3: On aime s'apprendre des choses. On aime apprendre des choses. On aura oublié dans 3, 2, 1. Mais c'est pas grave, c'est le moment qui est important.
4: Oui, c'est kiffant.
3: C'est le moment, on est content d'apprendre des choses, même si on les oubliait plus tard, c'est pas grave. Allez, qui veut commencer?
5: Ouais,
4: bah, moi.
5: Je suis chaud, ouais.
3: Ah, les deux. Un, Lorenza ou Nico?
5: Bah, allez, Lorenza.
4: Vas-y. Oh. Trop mignon.
3: C'est genre le cadeau. Allez.
4: Allez, vas-y.
3: Je te laisse démarrer. Fais-toi plaisir. Alors, je suis grand prince.
5: Gentleman.
3: Allez, vas-y, Lorenza.
4: Le premier aéroport Pokémon au monde va ouvrir au Japon en juillet.
3: On aurait dû commencer avec Nico.
4: Ouais, ouais. Mais je trouve ça fou, moi.
3: C'est quoi un aéroport Pokémon?
4: Eh ben, ce sera décoré tout en Pokémon. Genre, il y aura un énorme Pikachu géant volant dans l'aéroport. Il y aura des navettes qui te permettent de visiter la ville sous les couleurs Pokémon.
3: La ville?
4: T'auras des fresques, oui, à partir de l'aéroport. T'auras des installations, t'auras des boutiques spéciales. Il y aura les menus de resto qui seront en mode Pokémon. C'est une folie, quoi.
3: Mais c'est comme un aéroport normal,
4: oui,
3: sauf que tout est ce sera l'aéroport Pokémon.
4: C'est ça, exactement.
3: À quelle heure tu décolles de Pokémon?
4: Eh ben, oui.
3: C'est improbable.
4: C'est un excessif. Petit peu ça, ouais. Alors, ça durera pas toute la vie. C'est une période précise, mais je pense que ça va être la folie, quoi.
3: Mais ils doivent, à mon avis,
4: ils transforment tout l'aéroport.
3: Ouais. Voilà, c'est ça. Ils transforment. Ils ont pas construit un aéroport.
4: Non, mais ils transforment tout l'aéroport
3: Pokémon.
4: Version Pokémon, quoi. Jusqu'aux navettes, quoi. C'est une folie.
3: Oui, il y a pas de.
5: Ben, beaucoup.
3: Même quand tu seras dans l'avion et que tu seras prêt à décoller. Bonjour, le capitaine Pokémon. Je n'ai jamais piloté l'avion de ma vie. Je vous souhaite un bon vol. C'est parti. Si quelqu'un a un Pokéstop à côté de lui, il peut aller en récupérer.
4: Moi, je trouve ça génial.
3: C'est ouf, mais c'est bien. Nico.
5: Vous aimez le fromage?
4: Ouais, on aime le fromage.
5: J'entends rien, vous aimez le fromage?
4: Oui, oui.
5: Il existe, rien qu'en France, plus de 1200 variétés de fromage recensées.
4: Oh, oh là là.
5: C'est rien qu'en France, 1200, c'est pas ouf.
3: Mais tu sais quoi, j'ai mes fromages préférés, comme tout le monde.
4: Oui.
5: Ouais.
3: Et en fait, il y en a déjà une dizaine. Et en fait, quand j'essaye de changer, de prendre un autre, c'est
5: ça
3: rare que, bah, c'est rare que je fasse waouh, ouais.
5: Putain, j'ai découvert la tome au piment d'Espelette, moi, il y a pas longtemps.
4: Ah, oh, j'ai jamais folie. Goûté, ça me donne
5: c'est
4: envie.
5: Une folie. La tome, c'est bon, piment d'Espelette, ça te rajoute un truc.
3: Ouais, mais
5: ça te pimente un peu la vie, quoi.
3: C'est comme la tome au foin, tu vois. C'est la tome et t'as le. T'as jamais goûté ça, Laurent?
4: Ah non, vous me donnez faim.
3: La tome au foin, mais en fait, c'est qu'il y a du foin qui est autour, quoi.
4: Ok.
3: Et c'est pas mal, hein. Florent, le producteur.
6: Je trouve qu'il y a pas pire que les mois, c'est les fromages à base de fleurs.
4: Comment
5: quoi
4: ça?
6: Mais oui, où ils mettent les tomes de fleurs avec les fleurs.
3: Mais écoute, Florent, nous sommes régaler en pensant à des bons fromages. Toi, tu arrives, tu nous fais un croche-patte en disant hey, fromage, j'ai pas.
5: Donne-nous ton préf.
6: Le comté avec 18 mois d'affinage, là, c'est valeur sûre.
5: 18? 24?
4: Qui dit plus? 36?
5: Un peu plus de maturation, s'il vous plaît.
3: Alors, je suis désolé, hein, mais le comté, c'est un peu basique, quoi.
4: Ah ouais, mais c'est. Ouais, mais c'est.
5: Le mec, il va nous dire les mentales râpées bientôt.
6: Mais toi, c'est quoi? C'est la raclette?
3: C'est. Non, mais on parle n'importe quelle raclette.
6: Oui, bah, c'est
4: reblochon.
3: La raclette fumée, le reblochon, évidemment, oui. Bien sûr.
6: C'est aussi classique que le comté. Hein.
5: Quoi?
3: Non.
6: Si.
3: Non, le comté, c'est quoi le comté? C'est pour les vieux.
4: Oh non, c'est pas vrai, ça non. Se mange au cheese and wine.
3: Non,
4: raisins, du vin blanc,
3: non.
4: Avec modération.
3: Non, tu pues la vieille.
5: Ouais, c'est trop classique.
4: C'est sympathique.
5: Un bon petit camembert du Bouffala.
3: Et bien voilà comment terminer une discussion qui commençait bien en se disant tiens, on est bien ce matin, qui termine par. Tu pues la vieille.
4: C'est génial.
5: Ça donnait faim au départ.
4: J'ai bien fait de venir.
3: Et c'est pour ça que j'aime cette émission.
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1: C'est lundi matin, c'est le 6-10 de l'été avec énergie. Il y a les hits numéro 1 de Big Flo, Oli et Temper City qui arrivent, mais juste avant, à 7h30, c'est l'actu. Et il nous informe en pleine forme. T'as vu, j'ai fait la rime. Voici Simon Abraham sur Energy.
2: Salut Jordan.
1: Salut Simon.
2: La météo, c'est globalement une belle semaine qui nous attend avec une forte hausse des températures attendues dès mercredi. En attendant, un lundi très agréable, sauf dans le sud-ouest ce matin où les nuages viennent un petit peu cacher le soleil. Du beau temps pour tout le monde dans l'après-midi avec 24 à 27 degrés attendus pour les maxis dans la moitié nord, jusqu'à 31 au sud à Aix-en-Provence et Narbonne, 28 à Vichy et Bourges. Une grosse pensée pour les pompiers ce matin, ils ont lutté pour la 5e nuit de suite contre le gigantesque incendie en Gironde. Aidés par quelques gouttes de pluie, ils ont réussi à contenir les flammes. La situation se stabilise ce matin. 42 000 hectares ont brûlé d'après le dernier bilan. Aucun retour à la maison pour les plus de 200 000 évacués n'est envisagé pour le moment. Les autorités annoncent aussi ce matin l'annulation des colonies de vacances dans le département. Un peu plus au sud, dans les Landes, 5 000 personnes ont pu regagner leur domicile cette nuit dans le secteur de Biscarrosse où sévit un autre feu de forêt. Et chez nos voisins espagnols, les pompiers luttent toujours contre plusieurs gros incendies à proximité de Madrid et Valence. Là-bas aussi, des dizaines de milliers d'habitants ont dû évacuer leur domicile ce week-end. Une promesse non tenue, les factures d'électricité vont augmenter en moyenne de 2% au 1er août. Le gouvernement avait pourtant évoqué des prix stables tout au long de l'année. Dans le même temps, les prix du gaz doivent, eux, légèrement baisser. Une reconnaissance à l'international pour ce lieu symbolique de la Seconde Guerre mondiale. Les plages du débarquement en Normandie ont obtenu hier leur inscription au patrimoine mondial de l'UNESCO. Les forteresses royales du Languedoc dans le sud ont également reçu cette distinction. Le Tour de France remporté hier par Tadej Pogacar, l'indétrônable maillot jaune, déjà la 5e boucle au palmarès du Slovène. Et félicitations aussi à nos 3 tricolores, Paul Sexas, Lenny Martinez et Jordan Jegat, qui terminent 4e, 5e et 10e du général. Capitaine exemplaire, une semaine après la fin de la Coupe du Monde de foot, Kylian Mbappé a écrit une lettre de remerciement. Elle est publiée ce matin dans la presse. L'histoire continue, écrit l'attaquant, et qui remercie ses partenaires, les supporters et aussi Didier Deschamps. De Water à Chanel, il n'a fallu que 3 ans pour Tyla avant de devenir une superstar mondiale. La chanteuse sud-africaine est aujourd'hui une référence de la pop. Elle a d'ailleurs reçu 2 Grammy Awards. Forcément, quand la carrière explose, le quotidien n'est plus du tout le même.
3: Qu'est-ce qui a changé ? Déjà, évidemment, beaucoup plus de personnes me reconnaissent aujourd'hui. Et c'est une expérience assez étonnante. Il faut s'y habituer. Je trouve ça bien. Ma musique est de plus en plus partagée, donc c'est vraiment génial. La contrepartie, c'est que parfois, quand je sors, je me retrouve obligée de me cacher. Mais ça me fait me sentir comme une vraie pop star.
2: Voilà l'interview énergie de Tom Annan, Tyla, qui a sorti notamment une collab avec la Suédoise Zara Larsson sur le titre She Did It Again. 7h33, bon réveil, bon début de journée, bonne semaine avec le 6-10 de l'été.

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c'est Jordan sur NRJ, 7h39. On se réveille à la cool avec les hits numéro 1 de l'été que vous découvrez ici en premier. Voici Tame Impala et le hit parfait pour cet été. Voici Faruko et Steve Aoki sur NRJ.

0: 7h45, bon lundi matin avec énergie sur la route du boulot pour certains, de la crèche pour d'autres, et bon, on se réveille avec les hits numéro 1 de l'été de Samouraï J et Julien Livre qui arrive pour vous. Et puis juste avant son grand retour le 31 août, pour vous réveiller, on se refait les meilleurs moments de la saison de Manu sur énergie.
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2: C'est le moment de jouer avec Florent, notre producteur. On a Mélinda qui est avec nous au téléphone. Bonjour Mélinda.
3: Bonjour Manu, bonjour les wawins.
2: Tous les jours, notre producteur nous prépare un petit jeu. À chaque fois, on ne sait pas ce que c'est, on ne sait pas sur quel thème, quel est le rapport avec notre vie. On va écouter ça maintenant.
4: Eh bien, aujourd'hui, journée internationale de l'ASMR.
2: Ah, donc, je savais pas.
4: Eh ben voilà, je vous l'apprends. Et du coup, Manu, Nico et Lorenza, je vais vous montrer à chacun votre tour un papier avec un son que vous allez devoir imiter à la bouche et faire deviner, du coup, à Mélinda.
3: Ah,
2: ok.
4: Bon. Il vous faut 3 bonnes réponses.
3: Okay.
4: Est-ce que vous êtes prêts?
3: Ouais, bah
4: je
3: ouais.
4: commence par Manu, à toi. Eh oui, c'est à l'envers.
2: Ok, ok. On a combien de temps? Peu importe.
4: Ouais, non, ça c'est bon, tu peux faire en une fois.
2: Zip. Zip.
3: Une fermeture éclair.
4: Oui.
3: Ouais.
2: Ah, voilà, mais, excusez-moi, mais j'ai l'impression que je vais monter une chaîne YouTube d'ASMR.
5: Bien joué, bien joué.
4: Attention, Nico.
5: Ouais.
3: Je l'ai. Difficile, ça. Une goutte d'eau qui tombe.
2: Non. T'as pas le droit de parler, Nico. Que du bruit.
4: Ouais. C'est pas fou, hein.
3: Ah, une balle de ping-pong.
4: C'était une bouteille de champagne qui saute, le bouchon.
3: Ah oui, d'accord. Bon.
2: Ouais, alors, c'était sur du champomy, là, quand même.
4: Ouais, c'est
5: pas... excusez-moi. Je n'ai pas les moyens, excusez-moi.
4: Attention, Lorenza.
3: Oula.
2: Oula,
5: c'est la même chose.
3: On peut le refaire. Oui, on peut le refaire.
2: Alors, vas-y.
3: C'est un chat qui est énervé.
4: Non.
2: Mais dis-moi, tu bosses dans les effets spéciaux à Hollywood?
5: Parce que là, on y est, là.
6: Attendez, concentrez-vous.
3: Alors.
2: Non, c'est toi qui dois te concentrer.
5: Ouais, c'est toi.
3: Ouais. On peut le refaire?
6: Oui.
4: Franchement.
6: Que...
5: C'est une fille qui fait un AVC.
4: C'était une feuille de papier déchirée.
3: Ah oui, bah non, ouais. Bon, bah.
4: Bon, attention. Ah là. Manu, bon courage.
2: Oui. Allez. Ah.
3: Le vent, t'as une tornade, une tempête. Oh, alors là, non, ça, je sais pas du tout, je vois pas. Un ballon qui se gonfle.
4: Non.
6: Oula. Ouais. Il va tomber dans la trompe.
4: On n'y est pas.
2: Laissez-moi tranquille.
6: Ça me fait peur. Oula.
5: Au début, je pensais que c'était un bon jeu radio, tu vois. En fait,
4: c'était une chasse d'eau.
2: C'était une chasse d'eau.
5: C'est chaud à faire. Putain.
3: Ah ouais, c'est dur.
5: Ah, c'est tendu.
2: On en a eu qu'un, là, depuis le début,
4: ouais,
2: là.
4: Vous en avez eu qu'un.
3: Ouais, mais c'est compliqué, hein. J'ai trouvé plein d'autres choses, mais pas les autres.
5: Plein d'autres choses?
2: Non, t'as le temps.
3: J'ai bien trouvé, mais pas trouvé les bonnes réponses.
2: Non, mais ouais. C'est ça. Voilà. C'est ce que je veux dire, c'est que tu n'as pas trouvé les réponses, en fait, tout simplement.
3: Non.
5: Bon, on était pas... faire des trucs plus faciles, quoi, tu vois, genre miaou, miaou,
3: ouais.
5: Tu vois.
3: Oui.
2: Bon, Florent, il y en avait encore un, ou...
4: Il y en avait encore un. On peut tout mettre sur celle-là.
2: Allez, on met tout ça. Vas-y, montre-le-nous, et on voit qui peut le faire. Ah, facile.
4: C'est facile, ouais. Ça.
2: Ah oui. Lorenza, tu peux le faire, celui-là.
6: Ah non,
2: franchement.
6: Vraiment pas. Mais non, je te jure, c'est
2: normal. Lorenza, celui-là, il est vraiment facile. Allez, vas-y, tu donnes tout.
5: Ah ouais.
2: Mal. Vas-y, refais-le.
6: Ah, dis-nous.
3: Une bouteille de soda qu'on ouvre. Et où ça...
2: Mais oui, c'est ça, c'est l'ouverture du cœur.

0: Ah, plus jamais de la vie, mais il était génial quand même. Mais Linda, je vais t'offrir le mug Manu sur Énergie et le t-shirt Manu sur Énergie.
1: Ah,
0: Mélinda,
1: super, bah merci beaucoup, merci, je vous écoute tous les jours et je vous adore, merci beaucoup.
0: Eh ben je sais pas comment tu fais, mais merci à toi d'être là avec nous chaque matin.
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0: 58, bon réveil, c'est le 6-10 de l'été. Toute la semaine, on fête la sortie au ciné avec énergie mercredi de Spider-Man Brand New Day. Et cadeau de dingue qu'on vous offre toute la semaine justement pour fêter ça. Salut Axel de Lyon.
1: Salut, ça va?
0: Bon, ça va et toi Axel?
1: Bah écoute, comme un lundi, hein, tranquillou.
0: Exactement, en vacances ou ça part au boulot ce matin, toi?
1: Eh ben, ça part au boulot, mais ça part au boulot pour partir bientôt en vacances, donc ça va.
0: Ah, c'est plutôt un bon plan, en fait.
1: Exactement.
0: Bon, Axel, j'ai posé une question tout à l'heure pour tenter de gagner la PS5 Slim et le jeu Spider-Man 2. Je vais te la reposer. Quel est le véritable nom de Spider-Man dans le film? Est-ce que c'est Bruce Wayne en réponse 1 ou Peter Parker en réponse 2?
1: Évidemment Peter Parker, évidemment.
0: Eh ben tu sais quoi, c'est gagné pour toi, je te fais partir illico presto ta PS5, sa PS5 Slim.
1: Génial.
0: Et le jeu de PS5 Spider-Man 2, je vais y arriver.
1: Incroyable.
0: Et tu sais quoi, trop cool. Tu sais quoi, j'ai même te gérer en plus tes places de ciné pour aller voir le nouveau Spider-Man dès mercredi au ciné.
1: Ah bah ça c'est bon, ça je voulais y aller en plus.
0: Et ben,
1: génial, je crois qu'il y a mon père qui m'écoute, il viendra avec moi alors.
0: Eh ben parfait, un ciné avec son papa, c'est génial. Je te souhaite un bel été Axel.
1: Je te remercie.
0: A très vite, bel été. Et puis nous, les hits numéro 1 continuent. Il y a Gracie Abrams et Mauvais Joe qui arrivent pour vous sur Énergie.
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10: 8h du mat, bon réveil, bon début de semaine avec énergie. C'est le 6-10 de l'été. Ouais, je sais, les vacances arrivent peut-être pour vous vendredi, mais justement pour motiver, j'ai calé Grecia Brahms et Mauvais Joe. C'est les hits numéro 1 de l'été ici sur énergie.
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10: Et juste avant 8h de place à l'actu. On va avoir Grecia Brahms pour les hits, mais nous on a Simon Abraham.
11: Et il m'a volé ma blague.
12: Salut Simon.
11: Salut Jordan. La météo pour commencer. Le ciel est assez nuageux ce matin dans le sud-ouest. Quelques gouttes de pluie annoncées dans le Pays Basque. Pour une partie de l'Alsace aussi ce matin. Ailleurs c'est du soleil qui va briller sur l'ensemble du pays dans l'après-midi. Des rafales de vent aussi dans la vallée du Rhône. 20 degrés ce matin à Caen, Rennes, Tarbes et Auxerre. 21 à Paris. 24 à 27 pour la Maxi au nord. 29 à Nice et Arcachon. 31 à Perpignan. Pas de répit pour les pompiers. Ils se sont battus sans relâche tout au long du week-end. Le gigantesque incendie en Gironde a brûlé 42 000 hectares de végétation d'après le dernier bilan. La situation s'est stabilisée cette nuit. Plus de 200 000 personnes ont dû évacuer leur commune entre Bordeaux et le bassin d'Arcachon depuis le début du sinistre. Elles n'ont encore aucune perspective de retour à la maison tant que le feu ne sera pas fixé. Plusieurs milliers de soldats du feu restent mobilisés sur place. Ils sont accompagnés de militaires mais aussi d'agriculteurs venus en renfort avec leur matériel. Le trafic SNCF est interrompu au sud de Bordeaux. L'autoroute vers l'Espagne, la 63, est en partie fermée. Emmanuel Macron va présider une cellule de crise ce matin à 10h. Une nouvelle encourageante un peu plus au sud, dans les Landes. 5000 personnes ont pu regagner leur logement près de Biscarros cette nuit. L'incendie ne menace plus leur logement. D'autres retours sont prévus ce matin. La solidarité, elle s'organise face à ces feux de forêt. Le Secours Populaire lance un appel aux dons, à des dons financiers plutôt que matériels pour venir en aide aux sinistrés dans les prochaines semaines. Pour faire un geste, ça se passe sur le site internet du Secours Pop. Ça ne va pas franchement arranger la situation sur le front des incendies, une nouvelle canicule, la quatrième de l'été, est annoncée à partir du milieu de semaine, avec des températures entre 35 et 40 degrés sur une grande partie du pays. Le littoral de la Manche sera un petit peu plus épargné. Dans l'actu également, c'est bien reparti à la hausse. Les prix des carburants sont repassés au-dessus des 2€ le litre, d'après les derniers chiffres du gouvernement. 2,18€ en moyenne pour le diesel, 2,04€ pour le sans-plomb. La demande est plus forte en ce moment, avec les départs en vacances et les nouvelles tensions en Iran ont fait rebondir le cours du pétrole. C'est lui, le boss du jeu, Tadej Pogacar a remporté hier soir son 5e Tour de France. Le Slovène rentre un petit peu plus dans l'histoire de la grande boucle et plus largement du vélo. 3 tricolores terminent dans le top 10. Paul Sexas, 4e. Lenny Martinez, 5e. Jordan Zegat, 10e. L'ultime étape un petit peu folle entre les Champs-Elysées et la butte Montmartre à Paris a été remportée par Mathieu Van Der Poel. Une grosse annonce pour finir. Marvel a officialisé ce week-end la sortie d'un 3e volet pour la saga Black Panther. Ça sera à voir au cinéma dans un peu plus de 2 ans. L'acteur britannique David Johnson décroche le rôle principal. Il incarnera à l'écran le fils de T'Challa, joué dans les 2 premiers opus par Chadwick Boseman, mort en 2020. 8h04, fin de ce flash, c'est lundi matin sur Energy. Bonne semaine avec le 6-10 de l'été.

0: 8h09, bon réveil, c'est Jordan, c'est le 6-10 de l'été. Et ce week-end, on a eu le droit à de grosses annonces là au Comic-Con de Marvel avec un nouveau Black Panther, le troisième là qui sortira dans 2 ans. On a vu aussi le cast d'Avenger Doomsday. Et puis surtout, on a appris qui jouera le rôle de Ghost Rider. Ce sera Ryan Gosling. Ça promet. En attendant, nous on va se réveiller avec les hits numéro 1 de l'été. Je prépare le nouveau hit de Louane et Gims sur Énergie.
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0: 8h24, bon réveil, bon courage si vous allez au boulot ce matin. C'est le 6-10 de l'été sur Énergie. Moi c'est Jordan et jusqu'à 10h on va se recaler les meilleurs moments de Manu sur Énergie avant son retour le 31 août. On se réécoute, tiens, les meilleurs messages que vous laissez sur l'application Manu sur Énergie, écoutez.
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3: On les écoute tous, les messages vocaux. Vous voulez réagir à ce qu'on dit en direct, vous voulez nous raconter les choses de votre vie. On les écoute, on les partage ensemble chaque matin. C'est parti, on s'en écoute quelques-uns.
4: Eh hey Manu, toi qui es un expert du rangement dans le lave-vaisselle, s'il te plaît, dis-moi que tu es dans ma team. Tu es la team où, tu sais, dans les crans pour mettre les assiettes, est-ce que tu sautes? Tu mets pas les assiettes collées les unes après les autres parce que sinon elles sont trop serrées. Tu mets un cran, tu en sautes un deuxième pour qu'elles soient assez espacées. Donc dis-moi, t'es dans ma team.
3: Bah évidemment, c'est la base.
5: Oui, je suis d'accord.
3: Bah oui, mais alors, on va soulever un problème.
5: Qu'est-ce qu'il y a?
3: Si tout le monde fait ça,
5: oui.
3: Pourquoi ils continuent à nous mettre des trucs d'assiettes hyper serrées simplement pour nous dire vous pouvez mettre 12 assiettes alors qu'en fait on sait qu'on en mettra que 6?
5: Mais parce que des fois, moi j'avoue, les petites,
3: oui,
5: je peux les mettre entre les grandes et il y a, assez d'espace.
3: Oui, mais il y a un truc spécial pour les petites.
6: Oui, c'est vrai.
5: Oui, mais les assiettes creuses.
3: Ah ça, les assiettes creuses, t'en mets deux dans la vaisselle, c'est plein.
5: Oui, ça, c'est pas faux.
3: Putain, si quelqu'un a une combine,
5: oui,
3: pour
5: c'est,
3: ça,
5: ça, c'est, ça... c'est vrai que c'est très relou.
3: Les assiettes creuses, c'est... mais c'est un enfer.
5: C'est,
3: bah,
5: c'est le vilain petit canard du lave-vaisselle.
3: Tu la mets, elle penche,
5: oui,
3: et en fait, elle te bouffe 8 places,
5: plein
3: l'assiette creuse. Putain, on a vraiment... mais le lave-vaisselle, c'est
5: on
3: un vrai problème.
5: On a vraiment des problèmes. Hein.
3: Mais bien sûr. Allez, encore un message.
7: Tu dis toujours qu'il faut dire tennis de table et non ping-pong, mais pourtant, un joueur de ping-pong ou de tennis de table, on l'appelle un pongiste. Hein.
3: Alors... complètement.
5: Ah, c'est vrai, ça.
3: Et je tiens à dire que ce n'est pas moi. Moi, je dis ping-pong. Mais c'est Florent, le producteur de l'émission, parce que son père est président du club de ping-pong de chez lui.
6: Eh oui.
3: Alors, ah, t'as vu, j'ai dit ping-pong.
6: Ouais,
3: t'as pas...
6: Et
3: bien alors, du coup, il ne supporte pas qu'on dise ping-pong. Il veut qu'on dise tennis de table. Mais excuse-moi, elle a raison. On dit un pongiste. On dit pas un tennis de tabliste.
6: Ouais.
5: Hey, t'as bien dit ça.
8: Oui, d'accord. Mais ça n'empêche que ça reste le loisir, le ping-pong. Et qu'on dit tennis de table.
3: Mais c'est non, bah non, les
6: mais
3: professionnels
6: tennis de table,
3: sont...
6: c'est pas logique.
3: Les professionnels sont des pongistes. Hein. Je suis désolé si je tape pongiste là. Tac, tac, tac. Pongiste, des gens qui savent pas faire du tennis. Ok.
5: Bon. Allez, ça balance.
8: Ah ouais, ça va balancer des objets. Non, aussi,
6: ping-pong, ça vient en plus du bruit de la raquette. Tu vois, de la raquette qui tape contre le truc.
5: Ah
6: ça
5: oui,
6: vient de là.
5: Ping-pong.
6: Donc c'est quand même l'origine.
5: Ah oui.
3: Alors,
5: bah oui.
3: Cela dit, pongiste, il y a marqué joueur ou joueuse de tennis de table.
5: Ah
6: ouais, mais c'est pareil, tennis de table. Tu vois, le foot, par exemple, t'as le baby-foot. Bah, le tennis, en plus petit, bah, on devrait appeler ça du baby-tennis. Pas du tennis de table.
3: Le baby-tennis, c'est le padel.
5: Là, on s'en sort plus, okay, les gars.
3: Et ensuite, le baby-padel, c'est le pickleball. Vous connaissez pas le pickleball?
6: C'est quoi,
5: si,
6: le pickleball?
3: Bah, c'est un nouveau truc encore. Bah, en fait, globalement, il y a un mec qui pond des jeux avec des balles de tennis environ indifférents tous les deux mois.
5: Non, mais c'est fou.
6: C'est fou. Calmez-vous, les gars.
3: C'est quoi, comment je le sais? Parce que sur Instagram, tu sais, avec l'algorithme, tu regardes, tu commences à regarder un truc et ensuite tu en mets plein, pareil. Et ben j'ai vu un truc de padel et ensuite de padel il passe au pickleball et du pickleball il passe encore à d'autres sports. Mais il y a un paquet de sports avec ces balles. Mais en fait les mecs ils inventent un sport pour pouvoir dire je suis numéro 1 mondial. Ouais, vous êtes trois à jouer, mec.
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15: 8h32, bon réveil, c'est le 6-10 de l'été sur Énergie. Il y a la hit numéro 1 de BTS et Shakira Burna Boy qui arrive pour la suite juste après l'actu. Et il est là pour vous informer ce matin. Salut Simon Abraham.
16: Salut Jordan, bonjour à tous. C'est globalement une belle semaine qui nous attend avec une forte hausse des températures dès mercredi. En attendant, un lundi très agréable, sauf pour le sud-ouest ce matin où les nuages viennent un petit peu cacher le soleil. Du beau temps pour tout le monde cet après-midi avec 24 à 27 degrés attendus pour les maxis dans la moitié nord, jusqu'à 31 au sud à Aix-en-Provence et Narbonne, 28 à Vichy et Bourges, 29 dans les Landes. Des feux de forêt en cours un petit peu partout dans les Landes justement, le Var aussi en Corse et surtout en Gironde où le gigantesque incendie a brûlé plus de 42 000 hectares de végétation d'après un dernier bilan. Plus de 200 000 personnes ont été évacuées. La nouvelle encourageante de la nuit, c'est que le feu est globalement stable, mais le retour de la canicule en milieu de semaine est redouté. Le trafic des trains est toujours interrompu au sud de Bordeaux, tout comme la circulation sur une grosse partie de l'autoroute A63. Ça sent le brûler à des centaines de kilomètres de la Gironde. Avec le vent, les fumées se sont déplacées ce week-end, des odeurs ont été ressentis de l'Alsace à la région lyonnaise. Les autorités demandent de ne pas encombrer les lignes d'appel d'urgence pour les signaler. Dans l'actu aussi, ça grimpe pour les prix de l'électricité. Au 1er août, les factures vont augmenter en moyenne de 2%. Le gouvernement s'était pourtant engagé sur un maintien, voire même une baisse du tarif réglementé en début d'année. Dans le même temps, le prix du gaz doit lui légèrement baisser. Il était temps, les plages du débarquement en Normandie viennent d'être inscrites au patrimoine mondial de l'UNESCO. Le dossier a été lancé il y a près de 20 ans, il a été validé hier. Plusieurs châteaux Qatar dans le Languedoc rejoignent aussi ce classement prestigieux. Ça faisait longtemps que ça n'était pas arrivé. Deux Français terminent dans le top 5 du Tour de France. Lenny Martinez décroche la 5e place. L'espoir du cyclisme tricolore Paul Sexas finit lui 4e. Le classement général de la Grande Boucle remporté hier par l'indétrônable Slovène Tadej Pogacar. Album mondial pour star mondiale, la chanteuse sud-africaine Tyla a dévoilé ce week-end avec dessus l'énorme hit Chanel, un disque qu'elle a enregistré aux quatre coins du monde qui s'appelle A Pop, comme sur la côte ouest des États-Unis ou encore en Espagne, c'est là-bas qu'elle les a enregistrés et les énergies y étaient très différentes.
17: LA is more wild.
18: Los Angeles est une ville intense, notamment dans le quartier d'Hollywood. Barcelone, c'est autre chose. J'ai l'impression que l'ambiance y est plus tropicale. Je m'y suis promenée, j'y ai fait du shopping et j'ai eu l'impression d'avoir une vie complètement différente. J'accorde beaucoup d'importance au lieu où j'enregistre ma musique. Par exemple, j'ai tenu à terminer mon album chez moi, en Afrique du Sud, au milieu de la nature. L'endroit où je me trouve influence ma manière d'écrire et de chanter. Et ça m'aide à trouver de nouvelles idées.
19: So, yeah, I'm very intentional about that.
15: Dans une interview de Tom Annan, parmi les morceaux du nouvel album de Tyla, on retrouve She Did It Again en duo avec Zara Larsson. Bon début de journée, bon début de semaine sur Energy, 8h35.

7h41, on se réveille, c'est le 6-10 de l'été sur Énergie, là que vous partiez au boulot ou en vacances, on profite des hits numéro 1 avec Olivia Rodrigo qui a sorti un merch en mode fait maison pour les festivals. On l'écoute juste après Que Black et Franglish maintenant sur Énergie.

0: 8h46, c'est le 6-10 de l'été sur Énergie, c'est Jordan. Bon lundi matin. Oui, je sais, c'est jamais facile le lundi matin. Heureusement qu'on vous fait démarrer la journée et la semaine de la meilleure des manières avec les hits numéro 1 d'Angèle et puis le 8 d'Ugel. J'adore ce hit. Ça arrive après le meilleur de Manu sur Énergie avant son retour là le 31 août. On se recale les meilleurs moments de l'émission. Et tiens, c'est quoi votre dernier meilleur achat? On en reparle maintenant sur Énergie.
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2: Et pour démarrer cette journée, une question. Une question que tout le monde se pose, en tout cas, moi je me la pose.
3: Ouais.
2: Est-ce que cet oreiller d'hôtel à 150 euros valait le coup?
3: Ah, j'avoue.
2: Hier, Nico, alors c'était en début d'émission hier, nous a dit, j'ai acheté un oreiller d'hôtel. Genre, il avait noté la marque de l'hôtel dans lequel il avait dormi. Ouais. La marque de l'oreiller, il l'avait commandé. 150 euros l'oreiller. T'en avais acheté un ou deux du coup?
4: Ah bah j'en ai acheté deux, hein, vu que je suis en couple.
3: Je me suis dit,
4: on va pas faire les choses à moitié.
2: 300 euros. Ah, 300 euros d'oreiller.
4: Ouais.
2: Il a dormi pour la première fois avec cette nuit. Alors,
4: j'ai très très bien dormi. Pour ma part, j'ai dormi comme un bébé. Et c'est vraiment les bons oreillers que j'avais commandés. Tu vois, c'était le bon modèle quoi. Le bien bien rembourré, etc. J'ai juste eu un petit problème avec ma compagne.
2: Qu'est-ce qu'il y a ?
4: Ma compagne, qui est sujette aux allergies, ça je le savais, effectivement, dès qu'il y a un petit peu de poussière dans la maison, etc., elle est très ménage, tout ça. Mais figurez-vous que l'oreiller était en plume d'oie ou je sais pas quoi, enfin en tout cas il y a plein de plumes à l'intérieur, et qu'elle s'est tapée une nuit totale d'allergie.
3: Oh merde !
4: Voilà.
2: Ah, ça c'est le...
3: Oh, mais
2: il prévenait pas ?
4: Bah ils ont dû prévenir sur le site, mais moi comme je suis un peu con, tu vois, je me suis dit un oreiller d'hôtel 150 balles, quoi qu'il arrive, ça doit être des trucs hypoallergéniques, je sais pas quoi, la machin. Là.
2: Et alors c'est bizarre, mais du coup elle a fait quoi comme allergie?
4: Eh ben elle a éternué toute la nuit, elle s'est mouchée toute la nuit.
3: Allez, super.
4: Je vous rappelle qu'elle est enceinte, qu'elle est fatiguée en ce moment.
3: Oh, elle doit péter un câble.
4: Ah ouais, c'est que je suis parti ce matin, je lui ai fait un petit bisou sur l'épaule, mais pas sur la joue. Tu vois. J'ai pas tenté de m'approcher plus parce que ça a grogné.
2: Ok. Voilà. Bon bah il y a. Mais attends, mais du coup tu vas pas pouvoir le garder toi non plus, parce que forcément l'allergie ça va être.
4: Ça risque d'être compliqué. Et c'est quoi, je me suis posé la question justement vers 3-4 heures du matin. Je me suis dit, est-ce qu'un oreiller déjà utilisé, ça se revend ou pas?
3: Et je pense que oui, normalement tu dois tester des nuits et tu peux le renvoyer normalement.
2: Ouais, je pense que tu peux le renvoyer avec. T'expliques qu'il y a une allergie quoi.
4: J'espère bien, parce que sinon ça fait la déco la plus chère de ma maison.
2: En tout cas, un homme à l'écoute de sa femme.
4: Voilà.
2: 0-870-42-48, on continue à vous prendre au téléphone. Inès est là, bonjour Inès.
5: Bonjour Manu, bonjour les Wouin-Wouin.
2: Sois la bienvenue parmi nous Inès. De quoi t'es fière? Qu'est-ce que t'as acheté? Tu t'es dit, waouh, ça, c'est un game changer, comme ils disent les Américains.
5: J'ai acheté des chaussons USB pour réchauffer mes pieds quand j'ai froid. Et c'est le top.
2: C'est des chaussons chauffants?
5: Oui, c'est ça.
2: Et, c'est-à-dire qu'en fait, tu les branches en USB et ensuite tu balades avec et ça chauffe?
5: Exactement.
3: Moi, ça me fait peur, ça. Parce que j'ai l'impression que si je marche et qu'il y a un peu d'humidité dans ma salle de bain ou que je renverse de l'eau dessus, mais je finirai électrocutée comme Claude François.
4: C'est bien connu, c'est pas testé.
3: Non, mais je sais pas, je fais pas confiance à la technologie à ce point-là, en fait.
2: Mais après, c'est pas du 220 volts. Hein, c'est,
4: oui, oui.
3: Non, USB, mais. On sait jamais.
2: Après, c'est rare d'aller quand même dans la baignoire avec des chaussons, mais bon.
3: On sait jamais, j'ai trop les boules.
2: Bon bah pas de chaussons. Et ça dure longtemps le chauffage?
5: Oui, franchement oui, c'est ça peut durer plusieurs jours et c'est top.
2: Ah bon?
5: Ça réchauffe.
2: Ah
5: bon? Oui.
2: Plusieurs jours.
4: Attends, ça tient plus qu'un iPhone quoi.
5: Pas une semaine non plus hein.
2: Non mais c'est ce que j'allais dire, ça tient plus qu'un téléphone alors que. Ah putain, c'est génial ce truc. Mais attends, ils font pas des combinaisons directement avec ça? Ça réglerait le problème dans le monde en fait.
4: J'avoue.
2: Waouh, plusieurs jours. Ou alors, Inès se trompe, elle l'a toujours pas branché. Elle pense que ça la réchauffe. On t'embrasse Inès, belle journée à
5: Merci,
2: toi.
5: Merci, belle journée.
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0: 8h58, bon réveil avec énergie, c'est le 6-10 de l'été. Alors on a bien profité des vacances pour certains, profité du week-end pour les autres. Et ben j'ai peut-être le truc qui va vous réveiller d'un coup, puisqu'à tout moment je vais vous inviter sur le festival La Foire de Colmar pour voir entre autres Que Black, Niska. Bref, vous les poulasses, vous les gagnez avec le Double Hit Energy Festival 39-37 si vous êtes le premier à nous appeler dès qu'on joue à la suite. Gims et Sound of Legend. Je dis ça, je dis rien. Gims et Sound of Legend, ils arrivent pour la suite sur Energy.
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0: 9h du mat sur Energy, bonnes vacances, c'est le 6-10 de l'été. Et on se fait plaisir avec les hits numéro 1. Et peut-être le Double Hit Energy Summer Festival si je joue Gims et Sound of Legend à la suite. En tout cas, les deux sont calés ici sur Energy pour démarrer la matinée.
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0: Et juste avant, c'est l'actu partout en France avec la rédac d'Energy. Et lui est en pleine forme à 9h01. Salut Simon, Abraham.
16: Salut Jordan, bonjour à tous. La météo pour commencer. Le ciel est assez nuageux ce matin dans le sud-ouest. Quelques gouttes de pluie sont annoncées dans le Pays Basque, pour une partie de l'Alsace aussi. Ailleurs c'est du soleil, soleil qui va briller sur l'ensemble du pays cet après-midi. Côté température, 20 degrés en milieu de matinée à Caen, Rennes, Tarbes et Auxerre. 21 à Paris, 24 à 27 pour la maxi dans la moitié nord. 29 à Nice et Arcachon, 30 degrés à Toulon, 31 à Perpignan. Et on s'en serait bien passé, les températures vont à nouveau grimper cette semaine. La Météo France annonce le quatrième épisode caniculaire de l'été à partir de mercredi. Les températures doivent dépasser les 35 degrés, même approcher les 40 degrés sur une grande partie sud et est du pays. Une petite lueur d'espoir, le gigantesque incendie en Gironde s'est stabilisé ces dernières heures. Il n'y a pas eu d'évolution majeure, quelques gouttes de pluie sont tombées cette nuit, le vent a faibli aussi. Les pompiers ont lutté pour la cinquième nuit de suite contre les flammes. 42 000 hectares de végétation ont brûlé d'après le dernier bilan. Les évacuations se sont multipliées ce week-end à plus de 200 000 personnes. N'ont toujours pas le droit de rentrer à la maison entre Bordeaux et le bassin d'Arcachon. Pour les touristes, il est demandé de reporter le séjour. L'autoroute vers l'Espagne, l'A63, est en partie fermée. Le trafic SNCF est lui interrompu au sud de Bordeaux. Pas très loin, dans les Landes, les pompiers luttent toujours contre un incendie près de Biscarrosse. 5000 personnes ont eu l'autorisation de regagner leur logement cette nuit. Dans l'actu aussi, pas une bonne nouvelle pour le porte-monnaie. Les prix à la pompe continuent de grimper. D'après les derniers chiffres du gouvernement, ils ont bien franchi la barre des 2 euros le litre pour le diesel comme pour le samplon. La demande est plus forte en ce moment avec les nombreux départs en vacances et le baril de pétrole connaît sa plus forte hausse depuis le mois de mai. Une forte envie de soleil et de plage paradisiaque, une célèbre agence de voyage en ligne dévoile son palmarès des îles qui séduisent le plus les voyageurs partout dans le monde cet été. En tête, on retrouve une île des Caraïbes, Sainte-Lucie, très prisée pour les lunes de miel notamment. Porto Santo au Portugal et les Seychelles complètent le podium. Une de plus à son palmarès, Tadej Pogacar a remporté hier son 5e Tour de France. Le Slovène a dominé les 3 semaines de course. C'est Mathieu Van Der Poel qui s'est imposé pour la dernière étape dans les rues de Paris. Le français Paul Sexas valide sa 4e place au classement général pour sa toute première grande boucle. Lui a marqué 3 buts à la Coupe du Monde cet été avec les Bleus. L'international tricolore Bradley Barcola quittera très probablement le PSG dans les prochaines saisons. L'attaquant est en fin de contrat en 2028. Il vient de refuser une offre de prolongation. Et puis Marvel en pleine forme, le studio a fait plusieurs annonces ce week-end au Comic-Con de San Diego. Ryan Gosling sera dans la peau du super-héros Ghost Rider au ciné en 2028. Un troisième opus de Black Panther est également confirmé pour la même date. Retour au Wakanda avec un nouveau personnage principal incarné par l'acteur britannique David Johnson. 9h03, fin de ce flash, bon réveil, bonne semaine avec énergie.
0: Et merci la rédac partout en France, à demain les copains, puis nous on continue de se faire plaisir avant peut-être de jouer le double hit Gim Sound of Legend, on se recale le meilleur de Manu sur Énergie.
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17: J'ai un sondage, amour et musique. 12% des hommes avouent avoir déjà créé une playlist à passer en voiture au cas où ils raccompagnent une fille après un premier rendez-vous. c'est mignon.
18: Enfin, c'est mignon, ouais.
17: C'est genre, je calcule le truc. Ok, je te ramène en voiture. Et là, discrètement, il met de la musique.
18: J'aime bien ça, moi.
17: Je pense que ça se voit.
18: Oui, mais tu vois, je me dis que c'est l'intention qui compte, qu'il a envie de mettre toutes les chances de son côté. Donc c'est cool, ouais. Quoi.
17: Je propose de faire l'inverse.
18: Ah.
17: On va tous se donner 10 minutes, un quart d'heure. Quelle est la pire chanson à mettre si vous raccompagnez quelqu'un après un premier rendez-vous? La chanson, vous mettez ça et là vous dites, bon, il n'y a plus aucune chance.
0: Ouais.
17: Je vais commencer parce que moi j'avais prévu le truc. Pour moi, ce serait ça. On est en voiture. On a eu notre premier rendez-vous. Ça s'est plutôt pas mal passé. Puis en démarrant la voiture, je mets cette musique.
18: C'est quoi?
17: Bah, tu vas voir. Ça pourrait être pas si mal que ça, hein?
0: Bah ouais, c'est du rock, quoi.
17: Ah ouais, ça peut t'embarquer, quoi. Pourquoi pas? C'est un peu bizarre, un peu fantôme. Et puis ensuite, il y a le chanteur qui arrive.
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18: Ah oui, c'est de l'allemand.
0: Désolé, mais on dirait une vanne.
18: Ouais.
0: Surtout si tu connais les paroles par cœur et que tu chantes.
17: Est-ce que vous pouvez laisser chanter Till Lindemann, s'il vous plaît?
0: Pardon.
17: Quand même.
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17: Et là, normalement, la fille est sortie de la voiture.
18: Mais qui a ça dans sa playlist?
0: Comment t'as trouvé ça?
17: Alors, parce que j'ai vu le sondage hier et je me suis dit, mais quel serait le truc le plus improbable? Et j'ai cherché les trucs en rock et tout. Et je suis tombé sur Till Lindemann. Et j'avoue que l'allemand a ce côté anti-sexe qui m'a bien plu. Quelle serait pour vous la chanson à n'absolument pas mettre après un premier rendez-vous quand vous raccompagnez la personne en voiture? 0-870-42-48, on va vous prendre au téléphone. Avant ça, Nico, Lorenza, vous avez trouvé votre titre?
18: Ouais.
17: Allez, vas-y Nico.
0: Bah, je pense que Les Lacs du Connemara de Michel Sardou, c'est pas mal.
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17: en. Alors, ouais, c'est ça. Si c'est la fin de soirée, ça peut être. Hey, regarde, à la fin de soirée, ils l'ont pas mis, mais je l'ai.
18: Ah non.
0: Ah, pour
18: non,
0: moi, non. Moi.
18: Ah non.
0: Pour moi, c'est un truc qui s'écoute justement en fin de soirée et avec plein de gens autour, et t'es obligé de sauter et de pas chanter les paroles.
17: Vous n'avez pas le respect obligatoire pour Michel Sardou, ça me fait beaucoup de peine.
0: Désolé.
18: Voilà. Mais c'est pas ça qui va aider à choper, quoi.
17: Ouais. Ça dépend parce que tu peux faire bras dessus, bras dessous, toi. Tu démarres pas la voiture. Tu dis rien. On démarre pas, on fait la danse.
18: Ouais. Mais je crois que je fais la danse en m'enfuyant, quoi.
0: Ouais.
17: Ah, on n'est pas connecté sur Sardou.
18: Ah non.
17: Quelle est la pire chanson à mettre après un premier rendez-vous ou à écouter après un premier rendez-vous si on vous raccompagne en voiture? On a Marion qui est là. Bonjour Marion.
20: Bonjour Manu, bonjour les mamans.
17: Bienvenue sur Énergie Marion, quelle serait la pire chanson à mettre?
20: Alors moi ça c'est Mariou de Bruno Mars. It's a beautiful
17: night. Oh bah c'est mignon ça.
18: Ah ouais, c'est l'over de fou là.
17: Bah ouais, pourquoi t'aimerais pas?
20: Ah non, bah moi s'il met ça dans la voiture dès le premier rendez-vous, je trouve que c'est beaucoup trop rapide, ça me ferait même peur.
18: Ah oui, parce qu'il veut se marier.
17: Ah oui, le titre c'est Mariou, je veux me marier avec toi, oui.
18: Ouais.
17: Oui, après, oui, un premier rendez-vous, oui.
0: S'il te dit je t'aime en te regardant dans les yeux, voilà, avec une bague dans la main, effectivement.
17: Alors, faut peut-être y aller, ouais. Si au premier rendez-vous il a déjà la bague dans la main, ça veut dire qu'en fait il a eu un autre premier rendez-vous avant qui n'a pas marché, il a gardé la bague.
18: Le recyclage.
17: Merci beaucoup Marion de nous avoir appelés, on te souhaite une belle journée. Gros bisous. Quelle est la chanson à ne surtout pas écouter après un premier rendez-vous, Lorenza?
18: Moi c'est Tribal King. Façon sexe. Ouais. Non mais si le gars écoute ça premier degré, ben je suis hyper mal à l'aise quoi. Je serais là, oh là.
17: Je comprends.
18: Qu'est-ce qu'il me fait là je... Et s'il chante les paroles par cœur, je crois que je meurs. Je saute en marche de la voiture.
17: Et là, attends, t'arrêtes pas de parler au premier rendez-vous. Laisse la chance au produit. Je te ramène.
18: Non.
17: J'adore Tribal King. Oh le boomer. Regarde, j'ai un tatouage TK comme Tribal King.
18: Je te promets que j'ouvre la porte et je saute.
17: Ça va, il est bien celui-là aussi. On a Tony qui est avec nous au téléphone. Bonjour Tony.
2: Salut Manu, salut les voisins.
17: Bienvenue sur NRJ, Tony. Tu raccompagnes quelqu'un ou tu te fais raccompagner en voiture à un premier rendez-vous, quelle est la chanson à ne surtout pas mettre ou à ne surtout pas écouter?
2: Bah, pour moi, ça serait les 4 saisons, le printemps de Vivaldi.
17: Le printemps de Vivaldi, on est précis.
2: Ah oui.
17: Ne quittez pas, bah notre premier rendez-vous vient de s'achever.
18: C'est vrai qu'on dirait qu'on attend un truc, qu'il va se passer un truc, tu vois.
17: Bah, clairement, le mec il attend. Bon.
21: Mais c'est pas l'amour, apparemment.
17: Veuillez ne pas quitter, votre râteau est en train de se mettre en place.
2: C'est vrai, c'est compliqué d'être en attente, quoi.
17: Oui, oui, ah, clairement, ouais. Clairement. Voilà, voilà. Ce moment d'attente gênant dans la voiture.
18: Oh là là, l'enfer.
17: Elle est bien vue celle-là. Merci beaucoup Tony de nous avoir appelé. On s'est une belle journée.
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On vient de jouer Sound of Legend. Derrière moi, c'est Gims, ce qui veut dire que c'est le double Hit Energy Summer Festival. Je vais vous offrir vos places pour la foire de Colmar pour voir entre autres que Black Aniska. À vous de jouer et d'être le plus rapide maintenant.

0: C'est Jordan sur Energy, c'est le 6-10 de l'été et on a joué le double été Energy Summer Festival. Gims and the Flesh, on a la suite. Qui a été le plus rapide à appeler Energy au 39-37? Allo, qui est là?
1: Oui, c'est Franck de Thonon-les-Bains.
0: Salut Franck de Thonon-les-Bains, tu sais quoi, tu vas bien démarrer ta semaine, écoute. Energy. Eh ben, je suis trop content. Trop content pour toi, Franck. Je te gère tes places pour la foire de Colmar. Tu y seras le 1er août pour aller voir Que Black et Niska. Bravo.
1: Ça fait plaisir, merci les gars.
0: Eh ben de rien, tu raccroches surtout pas, on va t'expliquer comment ça va se passer. Et puis nous, de notre côté, on profite des hits numéro 1 de l'été avec Mauvais Joe et Temper City que vous avez découvert en premier ici sur Energy.
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2: Au programme de ce lundi 27 juillet, le soleil brille sans interruption avec un vent d'ouest assez fort concernant la région toulonnaise, surtout des rafales atteignant 65 km/h l'après-midi. Les températures maxillent un petit peu partout dans le Var, autour de 30 à 33 degrés et 35 degrés même dans l'arrière-pays et le Haut-Var. Un très bel été. 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

0: Bonne vacances d'été avec Énergie, 9h35, c'est Jordan, c'est le 6-10 de l'été. Et jusqu'à 10h, on se réveille à la cool avec le meilleur de Manu sur Énergie avant son retour le 31 août. Et puis restez là, juste derrière, on démarre plus de 30 minutes de Hit Non-Stop avec le dernier de Muse. Trop trop bon, ça arrive avec Teddy Swim sur Énergie.
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2: Allez, qu'est-ce que vous avez envie de partager avec nous ce matin, Nico?
3: Putain, je me suis encore coupé avec mon couteau à pain.
4: Quoi?
3: Ah! Ça fait quand même trois fois, la troisième fois depuis début janvier,
4: que
3: je me coupe
4: vrai,
3: avec mon couteau à pain.
4: Ah, c'est vrai, mon pouce à chaque fois.
3: Ouais, et là pour le coup, je suis assez nul avec ce couteau. Là, je me suis vraiment fait une belle entaille et c'est l'ongle qui a arrêté le couteau.
2: Ça fait mal.
3: Exactement, voilà, c'est la sensation que j'ai eue, je l'ai senti direct.
2: Mais trois fois, peut-être que tu pourrais demander à tout boulanger de te le trancher le pain, non, directement, non?
3: Non, parce que j'aime bien me faire des... Tu sais, quand ils le tranchent, ils font des tranches trop fines, je trouve. D'ailleurs, c'est un micro coup de gueule que j'ai au niveau des boulangers. Je trouve que leurs trancheuses, elles sont trop fines. Ce qui fait que moi, je fais des grosses tranches à la maison, mais j'ai un couteau qui est méga aiguisé. C'est un couteau à pain japonais et ça me défonce le doigt.
4: Non, mais un couteau à pain. Pardon. Bah ouais. Excusez-moi, oui.
2: Mais c'est marrant parce que, regarde, t'as une solution, les tranches, mais ça te bat pas, donc tu continues à te couper.
3: Ouais, bah c'est parce que juste je suis nul avec les couteaux. Hein, voilà, c'est que je me blesse tout le temps avec les couteaux.
2: D'accord.
3: Bon, okay. Voilà. Bah, il faudrait que j'arrête, mais j'aime le pain.
2: Sinon, voilà. Ça y est, la brioche, ça s'enlève avec les doigts.
3: Le pain de mie.
2: Voilà,
3: c'est une solution.
2: Lorenza, quelque chose à partager avec nous?
4: Nicolas, c'est un Français juriste et il est papa. Il vient de lancer des sucettes à Rome pénis.
2: J'ai vu l'info. Oh.
3: Quoi?
4: Ouais.
2: J'ai vu cette info, elle est improbable.
4: C'est
2: quoi? Attends, je vais te dire un truc. J'ai cru que c'était un poisson d'avril qui avait été envoyé trop tôt.
4: Bah non, parce que c'est parti d'une blague en vrai. C'est parti d'une blague entre potes, parce qu'ils trouvaient sa vie un peu ennuyeuse. Mais sauf que ça a pris de l'ampleur et maintenant ça cartonne. Et il y a même un site, c'est sucettegoobit.fr, pardon.
2: Non mais c'est improbable.
4: Et ils vendent ça 6 euros.
3: Attends, c'est quoi le truc?
2: En fait, le mec, il fait des sucettes vraiment goût zizi. C'est ce qu'il dit, il explique ça. Et le site, c'est vraiment un site qui existe, je suis allé le voir.
4: Ouais, ouais.
2: Sucettegoobit.fr.
4: 6 euros la sucette.
3: 6 euros pour le. D'accord, ok.
4: Oui.
3: Non, mais, c'est un délire.
2: Attends, mais il va monter un business. Le prochain site, ça va être quichegoucaca.com. Donc, ça va aller loin sur l'histoire. C'est improbable comme
4: c'est
2: histoire.
4: Fou.
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Moi c'est Jordan et à 10h c'est Lewis qui débarque. Avant ça, plus de 30 minutes de Hit & Stop en ce moment avec le nouveau des 4 Sai dans le nouvel EP. Le troisième la sortira bientôt, ce sera le 14 août, notez la date. Avant ça, 4 Sai s'est calé juste après Bad Bunny pour vous et pour bien se réveiller. C'est les vacances avec énergie.

0: Énergie tout pile 10h, merci d'être avec nous.
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2: 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À l'agenda du jour, une découverte pour vous, le Beau Vallon sur Mer by Yannick Aleno pour une merveilleuse pause déjeuner ou dîner. 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
4: Les bons plans de l'été avec les soirées gratuites et de qualité au Forum Constantin à la Croix-Belle-Mer du 7 juillet au 26 août. Ce mercredi 29 juillet, grand show magie prestige avec 4 magiciens spectaculaires pour faire rêver petits et grands. C'est un show gratuit, on le rappelle. Plus d'infos, le programme complet sur lacroixvalmer.com. Lacroixvalmer.com. Et rendez-vous incontournable comme tous les étés, les scènes du château de la Moutte à Saint-Tropez du 20 au 26 août. Un programme éclectique entre théâtre, concert, humour et cabaret. Info plus billetterie sur scènesduchâteau.mapado.com. scènesduchâteau.mapado.com. Et un événement que tout le monde attend, le retour des plages de rock, 20 ans déjà, avec le rendez-vous de la scène indie à Port-Grimaud dans le golfe de Saint-Tropez, les prairies de la mer. Tous ces concerts sont gratuits. Les dates, jeudi 16 juillet, Wet Leg, Raynor également pétri de talent à la guitare. Jeudi 23 juillet, Sébastien Tellier, Krenoka. Jeudi 30 juillet, Becky Alem et Wesley Joseph, DJ set à partir de 19h. Les entrées sont gratuites. Plus d'infos, la programmation complète en détail sur plagederock.com. Et rendez-vous à Sainte-Maxime où se tiendra du 2 juillet au 6 août le festival de musique classique Les Nuits de la Nartelle qui revient pour sa 5e édition. La billetterie pour les 6 soirées est ouverte. Les concerts à 21h à la chapelle de la Nartelle. Plus d'infos, les billets en vente à l'office et en ligne sur sainte-maxime.com. sainte-maxime.com. Les épicuriens se donneront rendez-vous à Roquebrune-sur-Argens où la cuisine provençale est à l'honneur. Rendez-vous à la Maison du Patrimoine pour découvrir cette exposition jusqu'au 9 septembre. L'entrée y est libre. Et une exposition à voir en famille à Saint-Raphaël, l'expo Insaisissable Fantomas du 16 juin jusqu'au 30 avril 2027. Le musée Louis de Funès consacre sa nouvelle exposition temporaire à Fantomas, figure emblématique de la littérature populaire française et au cinéma. Également, c'est pour tout public. Plus d'infos, rendez-vous à 10h jusqu'à 17h tous les jours au musée Louis de Funès, rue Jules Barbier. C'est à Saint-Raphaël.
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0: sœur. Sœur, ça fait swinguer la tongue, ça. Et on retrouve monsieur Patrick Legac.
1: Ça sera pour plus tard.
0: Ah, c'est la version originale. Salut Pat.
1: Salut Philippe, comment ça va?
0: Bien, les invités, on est ravis ce matin.
1: On est ravis ce matin sur Energivar, on va se faire du bien. Oui, on va se faire du bien d'une part parce qu'il n'y a pas de mal à se faire du bien, mais surtout parce qu'accueillir des gens simples, marrants, sympas, décalés, innovants, intéressants et bourrés de talent, eh ben ça fait du bien. Ces gens-là sont avec nous ce matin sur Energivar. Ils ont juste créé un pacte secret dont le seul objectif est de nous faire passer du bon temps, d'oublier un peu tout ce que le monde fait pour nous escargasser leur morale et nous faire remuer le popotin. Puis alors je peux vous garantir sur facture que leur destinée, c'est vraiment pas d'être mal aimé, surtout si vous vous prénommez Emmanuel ou Hélène. Mes invités vous proposent juste de faire comme Marie, car elle danse. Marie, elle danse pour oublier qu'elle a pas eu de chance ce matin. Jean Pat Def, rouflaquette et chemise col pelatarte sur énergie, comme une incursion dans la variété et le ciné des années 70 et 80, mais en mode disco house actuel. Exclu Lulu aurait pu dire l'homme en noir très cher à l'un de mes invités ce matin. À la pesée dans le studio, à ma gauche, un duo de producteurs et d'artistes incroyables du golfe de Saint-Tropez. Ils ont la classe de la French Riviera, ce sont les Darons. À ma droite, dès qu'on entend sa voix, on sait qu'il a mis le Sud en conserve. Multicasquette, il n'est non pas DJ, mais disquaire, comédien, symbole des grandes heures des nuits tropéziennes, monsieur Philippe Corti. Voici Corti et les Darons. Alors monsieur Corti, senior, il est l'heure de se réveiller. Hein.
2: Les bras, le mec qui se réveille.
1: Il est plus de 10h, monsieur Corti. Hein.
2: En tout cas, merci de nous accueillir.
1: Mais merci d'être
2: là. Moi, surtout les autres, on s'en fout, mais sinon...
1: Voilà, ça donne un peu commence. Le ton d'émission, quoi. Voilà, un petit peu comment ça va se passer. Tu étais hier soir au Hall de Saint-Tropez, c'est la raison pour laquelle tu ronflais dans le studio ce matin.
2: Je ronflais dans le studio, ouais. Mais en même temps, dormir... je suis arrivé, on m'a dit, pendant le bed. Le bed, j'ai dormi, moi, le bed, en fait, c'est...
1: On n'a pas entendu la voix des Darons. Comment ça va, les Darons?
3: Bah, tout va bien.
1: Alors, vous allez me rapprocher un petit peu du micro, comme ça se passera un petit peu mieux.
2: Dégraffez votre chemise un petit peu, vas-y.
3: Ouais, voilà, vous êtes... de boutons, un petit câlin le matin.
1: Vous êtes avec nous ce matin, je vous le disais, en édito, parce que l'air de rien, à vous trois, vous êtes peut-être à l'origine des deux bangers, parce qu'il faut dire banger, on n'a plus le droit de dire tube hein, maintenant.
3: Ouais, ça.
1: Tube, ça fait Daron, justement, ça fait boomer.
2: Ah ouais,
1: faut dire banger maintenant. Tu le savais pas, Corti?
2: Ah non, là, moi, tout ce qui est imbécile, non, je sais pas.
1: Bon, on va rester dans les tubes alors. Hein.
2: Ouais, tube, c'est bien. Ouais.
1: Bon, les tubes qu'on va écouter justement tout au long de cette matinée sur Energivar, et on va démarrer avec ce qui est un peu le symbole des peut-être des années 70. Rappelez-vous les Soudoués en vacances, rappelez-vous de Guy Marchand, rappelez-vous de Daniel Auteuil et de toute la troupe. Destinée, voici Corti et les Darons sur Energy.

0: Qui n'a pas connu le Love Computer, n'a rien connu finalement. Destiné, c'était Philippe Corti et les Darons, à l'instant sur Énergie Var, ils sont nos invités ce matin. Alors, Destiné, le thème de Soudoué, les Soudoués en vacances, le thème également du Père Noël est une ordure, puisqu'il a été, il a été piqué par la troupe du Splendide quelques années plus tard. Pourquoi revisiter ce titre?
1: Alors, au départ, nous, c'était, on voulait des titres qui étaient un petit peu oubliés et qui étaient restés dans l'inconscient collectif. Et c'était ça le défi. On voulait pas remixer pour remixer, en fait. Nous, on voulait chercher ces petites pépites. Et c'est pour ça que, pour nous, c'était une évidence.
0: D'accord. Et donc, vous avez travaillé à trois là-dessus, à six mains.
2: Alors, je vais dire la vérité, moi, je travaillais à distance parce que, comme je tourne beaucoup, en plus, je suis encore sur un tournage. Là.
0: Mais monsieur fait l'acteur.
2: Ouais, ça rigole plus là. Mais quand tu parlais des années 70, oui, moi je suis acteur comme Ventura était acteur, voilà, quand André Pousse, voilà, ça me plaît. Ouais. Ah ouais. Mais ils travaillent vite et bien. Ouais. Donc les idées, elles sont échangées. J'écoute. Et en général, ça me plaît. Donc voilà, je vais pas dire aux gens que c'est moi qui fais les trucs. Non, je donne mes idées, comme beaucoup d'autres font, mais qu'ils le disent pas. Quoi. Moi, de toute façon, la musique, c'est un partage. Quoi qu'on en dise, il faut être plusieurs pour. On fait jamais des trucs tout seul. Sinon, ça s'appelle masturbation. Donc c'est vrai. À un moment donné, il faut reconnaître les choses. Quoi. Il y a des équipes qui sont faites pour travailler. Il y a des équipes qui sont là pour la promotion et on peut pas faire autrement. Voilà. Donc moi, je sais qu'avec le travail que je fais, je peux pas aller dans un studio le lendemain. Quand je fais 5 soirées par semaine, je vais pas mentir aux gens. C'est pas moi qui suis assis dans le studio, c'est eux.
0: Voilà. Tu le disais, toi, tu fais l'acteur parce que Gabin, parce que Ventura, parce que André Pousse. Est-ce que tous les trois, vous étiez justement fans de ce cinéma du dimanche soir qui prenait pas la tête, quoi?
2: Je crois, ouais. Mais vous savez, c'est ce qu'on appelle le cinéma populaire.
0: Ouais.
2: Et donc les mecs à Paris, ça les fait chier d'être populaire. Pourtant, c'est le plus beau mot. Hein.
0: Mmh. Ah,
2: ouais. Il y a peuple dedans.
0: Dans le sens du terme.
2: Ils oublient un peu peut-être qu'il y a le peuple.
0: Tous les trois, votre film culte, justement, ça serait quoi? Toi, Philippe?
2: Ah, moi, le français?
0: Ouais.
2: Ah, Tonton Flingueur.
0: Tonton?
2: Ouais.
0: Ah ouais. Forcément, on peut pas, il n'y a pas mieux.
2: Et après, il y a les Belmondo, bien sûr.
3: Ouais, j'allais dire,
0: ils chantent au plus craque, un bon pif.
2: Ben oui, ça, il y a des trucs fabuleux. Il y a des pupilles dans le cinéma français.
0: Et toi, Patrick?
3: Moi, ça serait plutôt Flic ou Voyou.
0: Ouais. Ah oui.
2: Ouais, Belmondo.
3: Belmondo, la classe de Belmondo.
2: C'est la lignée, ça continue. Quoi.
3: Exactement.
2: Voilà.
0: Et toi, Thomas?
1: Moi, ça serait les Bronzés.
0: Les Bronzés?
1: Ah oui. Ouais. Les vacances, le soleil.
2: Ben, lui, il n'a jamais rien branlé, il travaillait chez Sony.
0: Alors justement, c'est toi hein, qui était ami de 30 ans de Philippe. Comment absolument. Ça s'est passé la rencontre?
1: Alors nous on se connaissait. Ben, moi, au départ je travaillais chez Sony et je m'occupais des clubs, de la promo club. Et donc mon boulot c'était justement faire la promotion et d'envoyer à tous les DJ de France et de Navarre. Et puis nous on s'est rencontrés comme ça. Et on s'est rencontrés justement à Saint-Tropez et avec Jackie aussi des caves, etc., etc. Et puis depuis.
2: Bonjour Jackie.
1: Et depuis on s'est jamais lâché. Et puis après on a eu une rencontre, on a eu un projet ensemble en 2003.
2: Fabuleux.
1: Et puis il est venu avec un album. Déjà il était précurseur à des reprises, etc. Et on avait fait un album qui s'appelait Un dur, un vrai, un tatoué, qui reprenait d'ailleurs les standards des chansons corses, etc.
0: Dans lequel Philippe chantait.
2: Tout l'album, c'est moi qui le chante.
0: Ouais, parce qu'on oublie que tu es un excellent chanteur.
2: Oui, enfin bon, après il y a l'autotune, il faut pas.
1: je chante
2: beaucoup. Ouais. En fait, c'est un album d'acteur. Tout l'amour que j'ai pour toi, je le fais avec l'accent espagnol. La marmite d'Henri Moreno avec l'accent brésilien. Le tango corse avec l'accent corse. La bouillabaisse avec l'accent marseillais. Voilà, donc c'est un. Mais il y a des vraies perles en plus dessus. Il y a Antonio, les moules, les criquets, il y a des trucs fabuleux. Quoi. Et puis c'était un peu. La manière de faire un clin d'œil à Eddie Barclay qui était disparu, qui était mon premier agent d'ailleurs, et qui avait produit le Cha-Cha des Tons. Voilà.
0: Barclay, on en parlera justement, le Saint-Tropez des années, des belles années.
2: Bonhomme.
0: On se retrouve dans un instant en direct toujours sur Énergie 20 avec Philippe Corti et les Darons. On a plein de choses à se raconter sur Énergie.
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0: Souvenir d'une excellente matinée qu'on avait passée avec Candice il y a quelques mois sur Énergie Var. Et si tu n'existais pas, Candice qui est avec nous, qu'on peut applaudir.
1: Bravo. Bravo.
2: Elle est là en coulisses. Hein.
0: Elle est en coulisses.
3: Philippe Candice.
0: C'est pas tout à fait ça. C'est Jean-Michel à peu près un peu ce matin. Merci Philippe Corti d'être avec nous. Merci les darons d'être avec nous. Pourquoi ce nom des darons d'ailleurs, ça veut dire que vous faites de la musique de vieux?
4: Non, je crois que nos enfants nous appelaient comme ça.
0: Ouais.
4: Et c'est venu naturellement.
0: Parce que je crois que dans les années 80, les darons, c'était les patrons.
4: Ah, c'est même beaucoup plus vieux que ça, ça date du 18e.
0: Oui, oui, mais déjà, dans les années 80, quand on parlait de son daron, c'était pas son père, c'était son patron.
4: Oui, exactement. Ouais. C'est un mélange de patron, du père, du baron, de plein de choses.
0: Ouais, ouais.
4: Et donc, comme les gosses nous appelaient comme ça, et ben on s'est dit... Voilà. Autant s'appeler comme ça.
3: Alors moi, j'ai une question intellectuelle un peu pour
0: élever le débat, ouais, comme d'habitude.
3: Vous connaissez le nom du mec qui a inventé le CCDI?
0: Bien sûr que non.
3: Monsieur Grosson.
0: T'as pas un coup de batterie là? Animation.
5: C'est tout faire, hein.
0: Ah oui, il sait tout faire. Il sait vraiment tout faire. On parlera de cinéma d'ailleurs dans un instant avec Philippe Corti. Donc je disais, vous travaillez à cinéma, comment ça se passe vraiment? Toi, tu es un petit peu la vitrine des darons?
3: Oui, je suis surtout leur testeur.
0: Ouais.
3: Est-ce que ça marche sur la piste? Est-ce que ça marche pas? Est-ce que ça me plaît? Qu'est-ce qu'on pourrait changer? Après, je me fais engueuler parce que des fois, j'arrive à prendre la bataille, tu vois. Mmh. J'ai dit, j'aurais bien aimé qu'il y ait un truc comme ça. Mais t'es con, on sort de studio, fallait nous le dire avant. Ouais. Non, non, non, c'est un travail d'équipe. Il se fait comme tous les travails d'équipe doivent se faire. Celui qui a raison, voilà. Il faut ranger l'ego. Hein, j'en ai pas, de toute façon, des Legos, j'ai jamais pu les associer.
0: Mais c'est un festival.
3: Oui, là, le festival de Cannes, je ne l'ai pas fait, mais là, aujourd'hui, je me vengeais. Hein.
0: Peut-être un jour, avec ton autre casquette d'acteur.
3: Eh bien, je vais te dire un truc, je ne les montrerai pas.
0: Non, tu ne les montreras pas?
3: Non, moi, je suis pour le peuple, voilà. Tout ce que je fais...
0: Donc, Cannes, les Césars, tout ça, c'est pas pour toi.
3: Yuck.
0: Les hot dogs.
3: Ah, ça, je parle moi de trucs intelligents, oui, là je veux.
4: D'ailleurs, il aimerait bien être invité.
0: Mais il l'est toujours pas.
3: Non, c'est vrai, la musique c'est populaire. L'opéra c'était populaire, ça a été piqué par les bourgeois. Il y a plein de cul des bourgeois, regardez, ils nous ont amenés au bord du gouffre. Là. Ouais. Là, il ne manque plus qu'on ait encore un bourgeois au gouvernement et on saute tous. Voilà, donc, non, ce que je veux dire, qu'à un moment donné, ce qui est au peuple doit revenir au peuple. La musique c'est au peuple. Voilà. Et il y a des mecs qui sont là pour travailler pour le peuple. Il n'y a rien de pire que quand on me dit, moi ça fait 45 ans que je joue de la variété française. Ouais, c'est qui? C'est pas bien. Tu danses sur quoi, mongolienne, depuis 30 ans? Il n'y a rien de mieux que la simplicité dans la vie. Et c'est le plus dur à faire, la simplicité.
0: C'est vrai. Voilà. Destiné, le titre Destiné, est-ce que vous avez rencontré Guy Marchand? Tous les trois ou l'un de
3: nous? Là, depuis un mois, non.
0: Non, depuis un mois, il est un peu moins bien. Mais est-ce que avant, toi qui traînais tes guêtres à Saint-Tropez, tu l'as rencontré?
3: Oui, oui.
0: C'est un gars bien?
3: À la classe, moi, j'aimais la voix déjà du bonhomme.
0: Ouais.
3: Donc la voix déjà s'imposait, quoi. Voilà, et puis l'histoire, Thomas me disait qu'il détestait le titre.
0: Détestait le titre, mais je crois que Vladimir Cosma l'a pas plus aimé que ça non plus. C'était une petite bleuette qu'il avait écrite sur un coin de table.
3: Ouais, mais bon, il faut assumer les choses.
4: Moi, j'ai bien. Tel succès. Aussi au cinéma que...
3: Ouais,
0: ah, puis son truc, c'était le tango.
3: Ouais.
0: Guy Marchand.
4: Oui.
3: Ouais.
0: Donc, vous avez gardé la voix de Guy Marchand.
4: Bien sûr. Ouais.
0: Voilà. Ouais. Et donc, vous n'avez pas remixé, hein, vous avez reconstruit le morceau, c'est ça?
6: Absolument. Approche-toi
0: un peu.
6: On veut vraiment pas avoir ce côté remixeur. Nous, ce qui nous intéresse, c'est vraiment de réorchestrer à partir de la voix base. Et puis, à partir de là, on va construire quelque chose et on va essayer d'amener quelque chose de différent. Mais tout en gardant l'âme du titre. C'est très important pour nous.
0: Donc, vous avez rajouté des instruments. Il n'y a pas que de ordi, l'IA là-dedans, rassurez-moi.
4: Non, il n'y en a même pas du tout. Il y a de la basse, des guitares, des cuivres, des violons. Alors bien évidemment, aujourd'hui, les synthétiseurs sont tellement performants qu'on arrive à avoir des choses ultra réalistes en matière de violon, de cuivre, etc., qu'on n'aurait pas pu avoir. Il aurait fallu 80 musiciens en studio avant pour obtenir un son pareil. Mais c'est ça qu'on aime. Nous, c'est cet esprit de French Riviera, de musique classe, dansante, qui tout de suite appelle sur la piste de danse.

0: et avec cette petite particularité pour le coup pour Destinée, c'est que on aime beaucoup partir d'un slow qui n'a rien à voir parce qu'il est très langoureux, c'était le Love Computer comme tu disais, et en fait on l'amène dans quelque chose de dansant, donc dans un tout autre univers, sans pour autant que la voix court après la musique, ni quoi que ce soit. Et c'est ça le challenge souvent dans plein de reprises qu'on fait ou de réorchestration, plus que le principe du remix où on va juste changer juste le beat quoi.
1: Tiens, à propos, la question la plus importante de la matinée qui te revient, est-ce que tu as déjà testé le Love Computer?
2: Non. Non. Jamais.
1: Jamais. Non, non. C'est pas ton truc.
2: J'ai des copines à la maison qui l'ont testé.
1: Toi, Corti, ta marque de fabrique, tu as souvent mixé des artistes et joué des artistes en boîte que d'autres DJ n'auraient jamais joué. Je pense à Dalida, Luis Mariano, à Claude François, dont on va parler avec un autre titre dans un instant. Ouais. T'es tombé dedans tout petit, comment ça s'est passé, cet amour des artistes que peut-être un peu décalé pour l'époque?
2: En fait, moi, à mon époque, ils n'étaient pas si décalés que ça, c'était juste des mal-aimés. C'est-à-dire que tu as vu d'ailleurs ce que pensait la presse parisienne de Johnny Hallyday, qui était quand même le plus grand chanteur de nouveau à tomber par terre. C'est quiche, tu comprends, c'est ringard.
1: C'est ringard.
2: Voilà. Moi c'est Bardot quand elle est morte. C'est une ringarde. Ah ben oui, mais Belmondo, Delon, vous allez arrêter de vous prendre la tête. Déjà, ils n'habitent pas à Paris. Nous, quand on dit on habite Paris, on est dans le 16 ou le 8. Eux, ils habitent la couronne parisienne, c'est pas pareil. Alors qu'ils ne fassent pas tous les malins, hein, qu'ils rendaient à César ce qu'il y a parlé. Le peuple décide dans ce métier-là. La musique, elle est faite pour les gens qui aiment la musique. Moi, j'ai toujours aimé la musique, et je suis désolé, quand j'entends Sardou, quand j'entends Dalida, ça me touche. D'abord parce que je comprends les paroles. Et je suis désolé, mais comment...
1: Et des paroles qui ont un sens, ce qui n'est pas toujours le cas.
2: Pas toujours le cas. Mais mourir sur scène, c'est un poème.
1: Ouais.
2: Pour tous les artistes, ça devrait être un disque de chevet. Oui, je veux mourir en pleine lumière, je préfère mourir là que... Voilà, c'est ça. Johnny Hallyday, c'était pareil, le Requiem pour un fou. Comment on ne peut pas aimer ces gens-là? Moi, je ne suis pas ringard. Moi, j'ai juste les coronesses de mettre les oies sauvages quand, juste après ACDC. Parce que les gens, comme disait Thomas, les gens, la musique est liée à un souvenir émotionnel. Que ce soit mauvais ou bon. La première fois que j'ai embrassé une fille, la première fois que mon père m'a filé une rouste, la première fois que j'ai eu le permis de conduire, il y avait ça à la radio. Ma mère, qui est morte, elle adorait Julio Iglesias. J'entends Julio Iglesias, je pense à ma mère. Ce n'est que ça, la musique. C'est quelque chose d'intelligent, c'est sur le sentiment.
1: Et puis c'est toi qui avais raison, puisque certains de ces artistes qu'on considérait comme ringards ont eu des retours en grâce après.
2: Grave,
1: en
2: plus. Bien sûr.
1: C'est ça qui était important.
2: Ben oui,
1: quoi.
2: Et puis c'est tout à fait normal. J'ai été un détonateur, j'ai juste eu le courage de les mettre. D'abord parce que ça marchait, et que ça m'a fait grandir, moi. Je suis un peu égoïste quand je dis ça, mais merci à la chanson française. Ouais, je pense que je suis le premier à l'avoir fait. Ouais. C'est pas je pense, j'en suis sûr.
0: Ouais. Ça c'est certain.
1: Ouais, Philippe, j'aimerais qu'on va parler dans un instant de quelqu'un qui a beaucoup compté pour toi, qui s'appelle Thierry Ardisson, qui est l'homme en noir. Je voudrais te faire écouter un document exclusif Energivar, si tu le veux bien.
2: Oui.
1: Là tout de suite maintenant.
3: C'est vrai qu'aujourd'hui, moi je suis complètement éclectique dans mes goûts. Moi j'aime aussi bien Elle danse, Marie Elle danse de François Valéry. C'est pour ça que j'aime bien Corti. Moi je trouve que Philippe Corti, on s'est rencontré là-dessus. C'est que c'est quelqu'un qui est très éclectique. Quand il fait une soirée dans une boîte, il va mettre aussi bien le dernier tube de dance qu'une vieille chanson de Claude François, une vieille chanson de Dalida. Bon, maintenant c'est passé dans les mœurs. Moi j'ai vu Corti commencer à faire ça il y a 7 ans, 8 ans, tu vois. Et à l'époque, ça choquait les gens dans les boîtes, tu vois. Je crois qu'il a vraiment apporté quelque chose. Au niveau de la programmation d'une boîte de nuit, c'est vraiment quelqu'un, bon, je sais qu'il a eu des problèmes à Saint-Tropez, moi ça reste un ami, quoi.
4: Il reviendra dans l'émission, là.
3: Dans l'émission, il revient en septembre, bien sûr. Bon, il revient dans Triple G en septembre et il reprend sa place, parce que moi je suis pas juge, tant que quelqu'un n'est pas en prison, pour moi il est innocent, maintenant on verra, mais en tous les cas, moi je lui ai tendu la main quand il allait mal.
4: Voilà. Merci.
1: L'homme en noir, Thierry Ardisson, quelqu'un qui a énormément compté pour toi.
2: Bon,
1: énormément. Je vois que ce témoignage t'a beaucoup ému. C'est normal.
2: Ouais, parce qu'il est là, ouais, voilà, il est toujours là.
1: Il est toujours. Tu sens qu'il est.
2: Ouais, part, puis moi, je lui ai très souvent au téléphone, voilà, c'est. Et puis je peux pas la sortir de ma vie, quoi. C'est un mec qui a tout donné, qui m'a tout donné. Et... Alors que je lui ai rien demandé, hein, mais. Voilà. Mais oui, c'est un mec qui aimait la musique, en tout cas, ouais. Il savait de quoi il parlait, lui aussi,
1: ouais. Ouais, grand talent.
2: Beaucoup. beaucoup de talent, mauvais caractère et de mauvaise foi souvent parce qu'il était angoissé.
1: Un peu comme toi ou pas ?
2: Non, moi je suis pas de mauvaise foi. Je suis un saltimbanque. Voilà, lui, il était tellement angoissé par la caméra qu'il en devenait agressif avec les gens. Et moi, je suis le seul mec qui l'est planté sur l'émission. Un jour, il m'a engueulé alors que j'avais rien fait. J'ai dit maintenant tu me fais chier et je suis parti du plateau. Hein. Ouais. Il n'y a pas eu de blind test. Mais bon, c'est, à côté de ça, c'est un mec avant de nous quitter qui m'a demandé à qui il devait faire des excuses. Voilà, parce qu'il y a des gens qui l'avaient choqué ou qui l'avaient blessé. On ne se rend pas compte du volume qu'on a perdu. Mais.
1: Si, on s'en rend compte quand même.
2: Ouais,
1: si, je pense qu'on s'en rend compte.
2: C'est un super volume quand même.
1: Ta rencontre avec lui, c'était au début des années 80. Tu étais le gars du Sud qui remontait à la capitale avec tes vinyles. Lui, il démarrait sa première émission de télé. Je crois que c'était Scoop à la Une.
2: Ouais,
1: c'est ça.
2: C'est ça, ouais.
1: Comment s'était passée cette rencontre ?
2: Eh ben, j'avais une bodega déjà à l'époque. J'étais le premier à jouer les Gypsy Kings. D'ailleurs, il y a un documentaire qui sort sur France 2, bientôt la saga des Gypsy, ouais. Où ils ont demandé tous que je sois là parce que j'étais leur premier détonateur. Quoi, voilà. Et donc, je mettais les Gypsy Kings. J'arrivais à Paris, habillé en torero. Donc, j'avais pas beaucoup d'argent à l'époque. Je partais de Nîmes. Je prenais l'avion. Et comme je dormais pas sur place, j'étais en torero dans l'avion. Ouais, normal. Tout à fait normal.
1: Avec le moule.
2: Oui, avec le moule tout. Oui,
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2: Et donc, voilà. Donc,
1: il n'y avait pas les oreilles à la queue avec
2: lui. Non.
1: Bon.
2: Donc j'arrivais, je faisais ma bodega et puis ça a été un feu d'artifice. Quoi. Le mec, il y a un Barjot qui met du Luis Mariano, du Claude François, il est en torero. Donc c'était plein tous les soirs. Et là, Ardisson a commencé à venir. Roda Gilles, que j'ai rencontré, qui a écrit Alexandra. Et là, j'ai fait des rencontres fabuleuses grâce à la musique. Voilà. Mais donc Thierry, il m'a dit. Je vais faire une émission, j'aimerais que tu sois l'image de l'émission. Voilà.
1: Et grâce à lui, tu rencontrais la terre entière.
2: Quand je regarde les rétrospectives,
1: Stevie Wonder, des artistes comme ça, Ray Charles.
2: Et grâce à Barclay, j'en ai rencontré un quand même qui m'a marqué aussi, qui s'appelait Quincy Jones. Ouais.
1: Ah oui, forcément.
2: Ouais, ça fait mal. Ouais.
1: Quincy qui venait très souvent à Saint-Tropez aussi.
2: Ah oui, il était chez Eddie tout le temps. Ouais. Parce que c'est le premier à avoir découvert Quincy Jones, c'est Eddie Barclay.
1: Ouais, ouais.
2: Voilà. Donc moi, quand j'étais assis à côté de ce mec et qu'il venait à la sono discuter musique avec moi, je peux te dire un truc, les gens ne se rendaient pas compte qui il était, mais moi je savais. Enfin, moi je savais à qui j'avais affaire. Ça, c'est des moments inoubliables.
1: On passe, l'air de rien, un très grand moment de radio avec Philippe Corti et les Darons, en direct sur Énergie. Il est 11h, voici la météo, Philippe Bernard.

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2: Au programme de ce lundi 27 juillet, le soleil brille sans interruption avec un vent d'ouest assez fort concernant la région toulonnaise, surtout des rafales atteignant 65 km/h l'après-midi. Les températures maximisent un petit peu partout dans le Var, autour de 30 à 33 degrés et 35 degrés même dans l'arrière-pays et le Haut-Var. Un très bel été. 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

0: Énergivore, merci d'être avec nous. On passe un moment délicieux. Bruno Mars. Les invités de monsieur Patrick Legac. On a envie de les kidnapper, mon pote. Hein.
1: On a envie de les garder toute la journée.
0: On se marre là.
1: Ah, tiens, Bruno Mars, ça fait partie des artistes que t'aimes bien.
2: Ah oui, quand même. Oui. Il y a une belle prod.
1: Multi-instrumentiste, il sait jouer de tout le gars.
2: Il n'y a pas de secret. Hein. Quand tu le vois sur scène, il sait danser, il sait tout faire. Il a été élevé à la Michael. Voilà, il y a de tout. Il y a du Stevie Wonder dedans. Il y a toutes les influences qu'on peut trouver. Et la musique, c'est ça. Hein. On pioche partout où on peut piocher. Comme on a été élevé, c'est du biberon. Hein. C'est quitte à allaiter. Ouais. Moi contre les murs.
1: Contre les murs. On parlait des artistes que les autres DJ ne jouaient pas et que finalement ils finissent par jouer maintenant. Ils te suivent, on appelle ça des sélecteurs selon Beck Bédé.
2: Ouais, mais Fred il est conscient de. Non, mais Fred, c'est un mec fabuleux. Il peut mettre de la musique parce qu'il connaît la musique. Ouais. Voilà, il aime la musique. Tout. Moi j'aime bien quand les gens savent de quoi ils parlent. Je m'en fous du mix. Parce que le mix, de la merde, mixé avec de la merde, même si tu la mixes bien, ça reste de la merde.
1: On est d'accord.
2: Un œuf pourri, tu peux le donner à Bocuse, il va pas t'en faire une charlotte aux fraises, tu vois. À un moment donné,
1: ça reste une évidence.
2: Voilà. Donc c'est, je dis, la simplicité dans la vie, les remixes qu'on fait avec les dents, c'est simple. C'est une réorchestration, c'est simple, il n'y a pas de chichi. Si ça va, ça va. Si ça va pas, on le met à la poubelle, et puis c'est terminé. Faut pas se prendre la tête, on changera pas le monde, mais on changera le quotidien des gens.
1: Ouais.
2: Voilà.
1: Il t'appelle, je crois, le Godfather, c'est ça?
2: Ouais, le Godfather des sélecteurs. Ouais, mais c'est en plus, c'est par rapport à l'âge, quand je vois, ils ont tous commencé avec moi, que ce soit David, Guetta, que ce soit Garnier, et on ne fait plus le même métier, mais voilà, moi c'est une fierté d'être arrivé jusqu'ici, mais ce qui me plaît, moi, c'est de voir dans mes sets, j'ai 3-4 générations qui viennent. Voilà.
1: Justement, donc, quel rapport tu entretiens avec ces DJ stars, Guetta, Solveig, Sinclair, tout ça?
2: Bon, mais moi je les ai au téléphone, ils ont un respect pour moi qui est... respect de l'âge, quoi. C'est un cas de killer, il m'appelle The Dwayne, votre father, voilà, c'est... J'ai toujours été bienveillant avec eux parce qu'à une époque, par exemple, le cas de killer, ils avaient du mal à aller jouer dans les clubs, on disait hip-hop, quartier, tout ça et tout. Moi, je les ai fait jouer partout en Corse. Voilà, ce sont des gens qui se souviennent de tout. Laurent, son premier contrat, c'était au Palace. David, c'était ici, à Saint-Trope. Donc, non, il y a... Moi, je me prends pas la tête. Moi. Je suis un mec facile. Hein.
1: Et en plus, tu n'as peur de rien puisque tu viens de dire le mot Saint-Trope. Ici, à Saint-Tropez, tu ne te rends pas compte de l'erreur fatale que tu as faite.
2: Il fallait dire quoi, Saint-Trope ?
1: Saint-Tropez.
2: Ah, Saint-Tropez. Ah,
1: ils n'aiment pas ça quand on dit Saint-Tropez.
2: Non, normalement, j'aurais dû dire Torpez, Saint-Torpez, parce que le Saint était Torpez. Voilà.
1: La cité du bailli.
2: Voilà, oui, donc les gars, si vous voulez aller au fond de l'histoire, je vais y aller, moi.
1: Et Dieu sait si tu sais faire. On va écouter un deuxième titre que vous avez eu la gentillesse de nous amener ce matin sur Energivar. Alors, cette fois-ci, on passe de Guy Marchand à Claude François. Pourquoi ?
3: Alors, tout simplement, là, c'était aussi un hommage, parce que mon meilleur ami d'enfance, c'est Claude François Junior.
1: D'accord.
3: Et ça fait très longtemps que j'avais envie de travailler sur un titre. Et puis ça s'est fait comme ça, naturellement. Sauf que j'avais pas eu le temps d'appeler Claude. Et j'apprends qu'en fait, ça va devenir la plus grosse synchro de l'hiver, avec Intermarché, qui devient, d'ailleurs, cette chanson a été vue plus d'un milliard de fois.
1: Incroyable.
3: C'est incroyable.
1: Le loup d'Intermarché,
3: c'est incroyable. Du coup, je me retrouve avec ce titre-là, donc c'était compliqué. Puis après, j'ai appelé Claude. On est rentré en studio avec lui et on lui a expliqué ce qu'on voulait. Donc au départ, on avait des premières versions qui aboutissaient pas. Puis finalement, en travaillant avec lui connaît les chansons de son père à la seconde près. C'est incroyable d'ailleurs. Et justement, ça a été génial de travailler avec lui parce qu'il nous a amené les respirations, des petits détails qui font que la magie. Et surtout, encore une fois, on a d'une chanson qui est une balade à une chanson où on peut danser, et ça c'est génial en fait.
1: Donc 100% validé par Claude François Junior.
3: Absolument.
4: 100%.
3: Ouais. Absolument, à chaque fois, de toute façon.
1: Et si on l'écoutait là sur Énergie,
3: allons-y.
1: Le mal aimé,
3: c'est que du bonheur
5: et on adore.

0: Énergie avec cette nouveauté, Valère Vinyle. On passe un moment magique avec nos invités Philippe Cortis et du délire derrière en coulisses. Ah si on vous racontait tout. Et les darons également, Candice, on les retrouve dans un instant. Très courte pause, vous restez avec nous surtout. Tiens, vous pouvez poser vos questions hein, via le live, via les réseaux, si vous avez envie d'intervenir dans l'émission. Ça se passe chez nous.
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0: T'as envie de les garder, de les emprisonner. On passe un moment, c'est du... C'est du gros théâtre, c'est du, de la déconne, Patrick, derrière.
1: Bah, j'aurais bien aimé les garder, mais ouais. Philippe part du côté d'Avignon cet après-midi, il paraît.
0: Ah. Dormi 3 heures.
1: Dormi 3 heures, je sais pas comment il fait.
2: Ouais,
1: pas,
2: comment il fait. J'ai dormi 3 heures depuis de, dans le mois.
1: Ah oui, voilà.
2: C'est le sens. Ouais. Là, je suis en pleine forme. Non, j'ai une IRM parce qu'en fait, je me suis pincé le nerf sciatique. À mon âge, il y a des trucs qu'on aurait pu faire, mais comme je fais un peu de moto, je trouvais que sur la route, c'était pas bien, donc il faut des bosses. Moi, j'aime la bosse. Mais ça, je peux plus marcher. Donc, comme j'ai quand même une saison assurée, je tourne plein oriental mercredi. Donc,
1: on va parler du cinéma voilà. Dans un instant. On va parler.
2: Mais après, oui, j'y vais 15h50, c'est bon, je serai pour dormir dans les IRM.
1: Voilà.
2: Bon, vous faites des bruits comme ça, là.
1: C'est du vécu, hein. Juste avant la pub, on a écouté le mal aimé, la version de Corti et les Darons. Candice est avec nous. Candice, on t'avait reçu il y a quelques mois. Toi, tu avais repris.
3: Bonjour, ça me fait tellement plaisir d'être avec vous.
1: Et nous donc, tu avais repris Joe Dassin.
3: Oui.
1: Et si tu n'existais pas.
3: Oui.
1: Qu'est-ce que tu penses de cette petite prod là sur le mal aimé?
3: Mais j'adore.
1: T'adores?
3: Franchement, cette réorchestration, elle sonne super bien. Puis ça modernise tout et puis ça donne envie de danser. Merci.
1: Pour ceux qui nous écoutent
3: merci.
1: À la radio.
3: Oui, c'est sympa. Non, parce que sinon.
1: C'est 100 euros qui viennent de passer de la poche de Corti.
3: Oui, parce qu'évidemment, on m'a payé pour dire ça. Hein. <C'était>... Bon, je suis sponsorisée, hein. Je suis là pour faire comme ça. Hein.
1: Et vous remarquerez que je dis vachement de bien de vous depuis tout à l'heure, hein, quand même.
2: Ouais, ouais.
1: Voilà, je dis ça, je dis rien.
3: Tiens, tu peux lui donner la suite, s'il te plaît.
1: Alors, comment vit ton titre, justement, et si tu n'existais pas?
3: Eh bien, il vit très bien. Ouais. Je n'ai que des bons retours. Les auditeurs adorent. Puis, il passerait bien en soirée. Donc, la courbe monte, ça ne s'arrête pas.
2: Chez moi.
3: Ouais, bon, ça, bah, évidemment que Philippe, je t'attends. Non, je t'attends.
2: J'ai manqué le créneau pour le batterie. Hein,
1: alors, justement, toi, une façon particulière d'enchaîner. Je sais pas, on dit pas enchaîner, on dit pas mixer.
3: Rentrer dans le mix.
1: Ouais, de rentrer dans le mix. Ouais. Pourquoi t'as pas joué son titre hier soir?
2: Parce que j'étais passé à une autre émotion qui était un peu plus pas hard mais qui était moins j'étais parti sur le Bad Bunny tout ça là, donc
1: c'est une émotion hard. Il faut faire gaffe à ce qu'on dit ce matin sur NRJ.
2: Non, ça n'a rien à voir avec la musique, je parle de sexe moi.
1: Oui, hein, voilà. mais moi aussi.
2: Non, voilà. Moi, quand je quitte une émotion, parce que je parle pas même plus de musique là, ouais. Quand je quitte une sensation, une émotion et tout, alors il y a des moyens de revenir dedans si ça fonctionne pas ton émotion. Mais là, finalement, c'était parti sur un truc et voilà.
1: D'accord.
2: Voilà. Puis rien que pour l'emmerder, j'ai pas
3: mis, voilà. En fait, on est sur un vrai dossier en fait.
1: C'est tout ça. Et si tu lui rendais l'appareil?
3: Eh ben oui, je pense qu'on va faire pareil, non?
2: Mais je le comprendrais. Je comprendrais très bien d'ailleurs. Après, je me suis rendu compte après que j'aurais pu le passer à un moment donné. Voilà, mais elle était repartie avec la clé. Donc voilà. Elle n'avait qu'à rester là.
1: Et voilà.
3: Mais c'est que je vais devoir revenir surtout.
2: On
3: sera un B2B un jour aussi.
2: Quand tu veux.
1: Ah oui, pourquoi pas?
2: Viens le samedi, j'y suis pas.
1: Quelle est ton actu, Candice, cet été, justement? On t'applaudit dans le golf? Parce qu'on peut applaudir quelqu'un qui mixe.
3: Oui, aussi, hein, bah, évidemment, bah, heureusement. Ouais. Bah oui, là, dans le golf, tout se passe bien. Bah là, je suis au Château Rose, comme tu le sais, tous les jeudis soirs. Ouais, là, c'est chaud, hein.
1: Très bel endroit, le château.
3: Très, très bel endroit. En plus, le rooftop est magnifique. Donc, voilà, je suis en mode vibe sunset. Donc, ça plaît énormément. Sinon, je suis à la réserve plage aussi. J'ai fait le Zeina. Et là, j'attends avec grande impatience le festival pour Cannes des plages électroniques le 7 août. Voilà.
1: D'accord.
3: Donc, c'est là-bas que ça se passe.
1: Affaire à suivre.
3: La grosse date. Les 20 ans en plus de ce festival électro. Donc, ça va être une dinguerie. J'ai hâte. Tu vois, je suis sur les starting blocks, là.
1: Est-ce que tu fais partie?
2: Voilà, nous, c'est vous. On n'ira pas. Hein.
1: Il est incontrôlable, hein. Il est incontrôlable.
3: C'est pour ça qu'on l'aime.
1: C'est pour ça qu'on l'aime.
2: Non, bien sûr qu'il faut y aller. Je dis des conneries, mais.
1: Est-ce que tu fais partie comme Corti de ces DJ qui parlent au public?
3: Oui, grave, j'adore. Ouais. Mais j'aime bien communiquer avec mon public, hein. comme le dit si bien Corti, c'est qu'en fait, on doit donner, en fait, c'est un échange. Donc, entre la lecture du public et leur rendre l'appareil, moi je trouve qu'on vit des émotions. Il l'a très bien dit, je l'ai déjà dit en interview, on est là pour se donner aux gens, en fait, et leur faire plaisir. C'est la base de notre métier.
2: Hein. Ouais, parce que, voilà, c'est un moment de partage, l'amour, ça se partage. Pas comme la MST, si tu veux, mais voilà.
3: On est vraiment généreux.
1: J'en peux plus,
3: on donne tout, nous.
1: Libérez-moi.
2: Non, mais c'est vrai, elle a raison. La musique, c'est que ça, c'est que du partage. Ouais. Voilà.
1: Quelle différence tu mettrais toi, entre un DJ et un disquaire comme toi?
2: Un DJ, c'est pas du tout le même métier. Mais DJ, tu viens jouer pour ta gueule, tu regardes personne, tu fais tes deux heures, le truc sonne, bim, ton agent te dit c'est bon, c'est fini, hop, au revoir, voilà. Non. On s'en fout, s'il faut jouer 5 heures, on joue 5 heures.
1: Ouais.
2: Un vrai disquaire, il joue, il prépare son set, c'est un voyage. C'est du début jusqu'à la fin. On peut pas laisser à un moment donné conduire quelqu'un qui n'a pas le permis quand. Voilà. Voilà, c'est ça, c'est parce que les émotions elles changent. Alors si tu t'entends bien avec un mec, tu sais qu'il va aller au même endroit que toi, tu peux échanger, mais c'est très compliqué d'échanger. Là, quand tu es parti dans une histoire avec les gens, tu sais où tu veux aller, mais tu sais pas par où tu vas passer. Voilà, je sais, moi je sais à peu près où je vais arriver, quoi. Mais comment y aller, je sais toujours pas. Hein.
1: J'aimerais qu'on parle un peu de cette région dans laquelle on a la chance de vivre, pour certains à l'année, le golfe de Saint-Tropez. Vous deux, je crois que toi, tu, Patrick, tu vis 6 mois par an ici, c'est
4: ça? Ouais, quasiment 6 mois par an à Saint-Tropez, parce que d'abord j'adore la région, j'adore le coin.
1: Ah oui, forcément.
4: Il en faut.
1: Il en faut.
4: Et puis en plus ça donne cette touche de soleil, ça permet de quitter Paris, et ce qui fait un bien fou. Voilà. Ouais. On est content d'arriver, on n'est pas content de repartir.
2: Il y a une vraie lumière au printemps,
4: exactement,
2: septembre, il y a un vrai truc.
1: Et toi Thomas?
5: Moi ça va faire à peu près 30 ans que je viens.
2: Et qui vit à Saint-Denis.
5: Hein?
2: Il vit à Saint-Denis.
5: Non mais c'est vrai que la première fois que j'ai mis les pieds là-bas, quand j'ai rencontré Philippe, Jackie, Jean-Roch, etc. Ils m'ont ouvert tout de suite la porte et c'était vraiment, vraiment sympa. Et depuis, après c'était ce besoin de revenir. Et puis ça continue, ça fait 30 ans que ça dure et je suis ravi d'être là.
1: Et toi, c'est une vieille histoire, est-ce que c'est une belle histoire, Saint-Tropez et toi?
2: Ah oui, c'est une belle histoire avec les hauts et les bas, mais la vie elle est comme ça, quoi. Ronnie, là, peu importe combien de fois on tombe, l'essentiel c'est de se relever, voilà.
1: Ouais.
2: Donc non, j'ai aucun mauvais souvenir des gens de Saint-Tropez, du golfe de Saint-Tropez. J'ai un mauvais souvenir de certaines personnes, mais rien. Rien ne m'empêchera de revenir ad vitam aeternam. Et puis pas d'abord parce que je trouve qu'il y a un mélange de gens, c'est un village ici. Et je m'y retrouve parce que les gens sont contents, parce que les villageois sont contents que je revienne au village. Voilà. Et ça me touche.
1: Ouais. Voilà. Toi, ta rencontre avec Saint-Tropez, c'était quoi? Milieu des années 80?
2: 85, et puis après complètement à partir de 88. Ouais.
1: Ah, tu reprends le Papagayo, je me rappelle qu'à l'époque Libé avait titré Corti rebranche Saint-Tropez.
2: Ouais, deux pages pleines, ça c'était, ça claquait. Hein.
1: Ah ouais, tu m'étonnes. Ça veut dire qu'avant c'était tout mou?
2: Ben, la boîte était morte, le Papagayo, il n'y avait plus personne, le Papagayo, Régine l'avait pris, j'ai attaqué après Régine, moi. Et au début on m'a dit, les mecs des caves, les serveurs des caves, je leur fais un peu de publicité, m'ont offert une bouteille de champagne parce qu'ils allaient ouvrir en disant, tu vas fermer ce soir puisqu'on ouvre.
1: Ah.
2: Alors je leur ai dit, voilà, je vais vous expliquer quelque chose. Je connais 1000 manières de se faire sortir un lion de sa caverne. J'en connais 0 pour le faire rentrer. Et là, ils ont perdu. Et j'ai pas eu la victoire modeste. Dès qu'ils arrivaient à la boîte, cercueil, les caves du roi. Pom, pom, pom. Ah, je me suis pas fait que des amis.
1: Tu m'étonnes.
2: Mais non, maintenant j'ai beaucoup d'amis aux caves parce que c'était avant que Jackie arrive. Hein.
1: DJ
2: là,
1: Jackie.
2: Là, il y a une vraie belle équipe avec Junior, avec toi. Non, il y a vraiment des gens.
1: Qu'est-ce qui fait qu'il dure justement, Jackie? Ça fait des décennies qu'il est là.
2: Simplicité. Il fait ce qu'il doit faire. Il se prend pas la tête, il aime les mêmes gens depuis 40 ans, voilà. Vous prenez l'entrée des caves, c'est pareil, quoi. Fred, Junior, les filles qui sont à l'accueil, c'est pareil. Louis qui est en salle, c'est pareil. Famille. Voilà, ils connaissent, c'est une famille, ils connaissent leurs clients, ils font pas d'erreurs, voilà, ils sont gentils, c'est juste ça. C'est pas compliqué, encore une fois, c'est la simplicité, hein. Vous savez, c'est pas.
1: Saint-Tropez vit la nuit, mais pas que. On a tendance à oublier que Saint-Tropez c'est aussi un sublime village et qu'il y a des balades à faire et qu'on s'arrose pas que champagne toute la journée.
2: Ça c'est pas un truc qui me fait kiffer, ça.
1: Ouais. Le Saint-Tropez qu'on montre le bling bling, le dimanche soir à la télé, c'est pas du tout ton Saint-Tropez.
2: À mon avis, je veux dire, si je faisais ça, moi je manquerais de respect à ceux qui ont créé Saint-Tropez.
1: Ouais.
2: Brigitte Bardot, Eddy Barclay, tous ces gens-là qui ont fait. Eddy, il était tellement intégré dans ce truc que tous les gens du village l'adorait, c'était monsieur Barclay, et la maison était ouverte même aux gens du village, voilà.
1: T'as connu toutes ces fêtes, toi?
2: Oui, parce que c'était mon premier agent, ouais. Enfin, il m'a surtout fait rencontrer un mec, ça, bon, Johnny Hallyday, Jimmy Michel, j'en passais des meilleurs, mais Quincy Jones, quoi, voilà. Ah si, et puis pareil, là, les gars.
1: Ah, ça.
2: Le mec, quand il parle de musique, tu vois, c'est...
1: Ça pète la classe.
2: Ouais, c'est la classe. Ouais. Et alors, lui, pareil, d'une humilité, il me demandait... Alors, tiens bien ce morceau. Il me demande à moi, je comprends bien, j'ai dit, ou... Non, mais tu vois, passer 10 minutes dans la cabine DJ avec Quincy Jones à côté qui choisit les disques, c'est pas donné à tout le monde, quoi. Et ce sera donné à plus personne puisqu'il est plus là, mais voilà, ce sont des souvenirs qui sont gravés à jamais, quoi. Voilà.
1: Aujourd'hui, on fait moins la fête dans les boîtes et plus dans les villas.
2: Ben pour une raison essentielle, c'est le carré VIP qui...
1: Oui, puis il y a les téléphones, il y a les réseaux, ils ont plus envie qu'on les voit, et c'est...
2: Ouais, puis bon, c'est celui qui va dépenser le plus. Enfin, moi, quand je vais en boîte, c'est pour écouter de la musique, c'est pas pour mon truc, j'ai dépensé 5 magnums, tu vois, c'est...
1: Mais Saint-Tropez sera toujours Saint-Tropez?
2: Ben évidemment. Ouais. Là, Saint-Tropez, quand tu oublies même ce qui se passe, quand tu vas faire une partie de boule, quand tu vas bouffer chez Camille, quand tu descends sur une plage, tu vas voir Christophe Amoria, c'est Saint-Tropez, il y a l'accent, il y a tout, ouais, bien sûr.
1: Qu'est-ce qu'ils te disent les gens ici quand ils t'arrêtent pour faire un selfie peut-être dans Saint-Tropez?
2: Bon, en général, je dis jamais non, mais bon, 50 euros le selfie, donc je vous sais.
1: Donc tu dis jamais non? Ah, c'est ça, les petits billets qu'on a aujourd'hui.
2: C'est les samedis hier soir. Non, les gens sont contents de me voir. Ouais. Enfin oui, en général les gens sont contents de me voir parce que d'abord je pense que je suis intégré, je vais jouer au boule, je suis un paysan, moi je suis un mec d'un village. Ouais. Même si le village devient célèbre, la souche c'est les résidents. Hein.
1: On va parler de la Corse justement dans un instant.
2: Je supporte pas ce pays.
1: Si tu le veux bien. Candice, Corti et les Darons sont nos invités aujourd'hui sur Energivar.
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0: sur ce club mythique.
1: Moi, c'est la, quand je suis arrivé à New York, parce que j'étais résident à New York avant beaucoup de DJ, parce que j'étais le premier, je pense, français à jouer à New York. Je jouais dans un club qui s'appelait l'Area, après au Club A, après à Aubar. Et c'est l'année où il a fermé. Et j'ai eu la chance d'assister à une soirée, mais j'étais pas VIP. Hein. J'ai vu des choses. J'ai vu un mélange de fous furieux avec, mais tout autour de la musique. Il n'y avait pas de. Comment expliquer? Moi, ça reste ma ligne directrice. Un club, c'est pour la musique. On n'est pas là pour voir des gens dépenser de l'argent.
2: Donc, c'est clair.
1: Voilà, c'est un bon DJ, ça fait une nuit, quoi. Et la bonne musique. Puis là, quand on parle de bonne musique. Ouais, Studio 54, c'est quand même la grande époque de Larry Levens, le début de la house disco. Mm. C'est des souvenirs inoubliables. Puis Donna Summer, puis en plus quand elle est là à côté de toi et que y a son titre qui passe, tu vois, avec Barbara Streisand, puis ces gens-là étaient là, quoi. Ils sortaient.
2: La première disquaire de France, c'était Régine.
1: Ouais.
2: Tu as eu des.
1: Ah oui, j'ai bien connu Régine.
2: Des bons rapports avec elle.
1: Très bons rapports. Pas au début. Parce que c'était un peu compliqué, comme je suis grande gueule comme elle, ça coincait un peu des fois, mais après, oui, donc, elle était avec un mec qui était génial, qui s'appelait Roger, et non, c'est Nana, Gainsbourg lui a écrit une chanson, ça veut tout dire, quoi, les petits papiers, après le reste, on pense ce qu'on veut d'elle, mais elle a fait la nuit parisienne, elle a fait la variété française aussi, hein, parce que quand tu écoutes Bilbao, tu écoutes j'irai pleurer à la Grande Zoa, voilà, c'est le cabaret mélangé à un esprit disco, il y a de paillettes et tout, je regrette ces moments-là. Quoi,
2: mais elle était vraiment derrière les platines,
1: elle savait tout faire, hein, l'arbre droit, j'ai dû faire le poirier, fait tout bien. Elle faisait même les toilettes, parce qu'elle était d'un pipi au début.
2: Oui.
1: Elle était d'un pipi au début, puis elle est finalement très intelligente.
2: Ça mène à tout finalement.
1: Ouais. Ouais, oui, depuis 5 coups,
2: ça mène à tout. Corti et les Darons sont les invités aujourd'hui sur Energivore. On est ravis de vous avoir. On va quand même parler musique un petit peu avec vous, les Darons. Et puis alors, un titre qu'on n'attendait pas. Alors, est-ce qu'il va y avoir un album justement?
3: Alors ça, je te
2: laisse. Dit-il avec son rire sarcastique.
1: Il y a plutôt intérêt.
3: Pour l'instant, effectivement, on a pas. Enfin, au départ, on voulait faire plein de titres et c'est vrai qu'on a. On n'a pas réfléchi de faire un album, donc aujourd'hui, maintenant, on est plus sur des tendances de playlist que d'album. Mais pourquoi pas, effectivement.
1: Oui, on a une marque qui s'appelle le Domaine de Mourtoli en Corse, qui est une marque où on a fait l'anniversaire de Beyoncé il n'y a pas très longtemps. Il y a Denis Rowe qui vient, donc c'est un endroit international qui est sublime, c'est un petit coin de paradis. Et ils m'ont demandé justement que je m'occupe de leur faire une sélection de disques pour faire une compilation de Mourtoli. Voilà, donc pour vous donner le niveau, c'est le seul co-branding qu'ils ont, c'est avec Audemars Piguet, tu vois, ils ont fait une montre Mourtoli qui est toute mauve, toute violette, donc il y a 200 exemplaires. Nous, ce qu'on aimerait faire, c'est profiter de ces playlists avec le nom de Mourtoli pour que tout le monde puisse venir les télécharger, que ça ressemble effectivement à l'endroit. Donc on a plein de projets, on va aller beaucoup plus loin, quoi. On va taper dans la musique italienne, on va taper un peu partout, quoi.
2: Ça qui est bien. Et puis alors, il y a un morceau qu'adorent les gens qui aiment l'amour en apnée, seul sur le sable, les yeux dans l'eau. C'est Rock Voisine avec Hélène. On l'attendait pas, ce titre-là. Qu'est-ce qu'il fait là-dedans?
3: Alors en fait, tout simplement, c'est une rencontre avec la maison de disques déjà, parce que comme j'ai travaillé très longtemps avec Sony, au départ ils m'ont demandé aussi si tu veux pas, est-ce qu'il y a des titres qui t'intéresseraient, est-ce que vous voulez faire des choses là-dessus, et ils commencent à me proposer Hélène, et moi Hélène au départ je suis pas fan parce que c'est pas, ça me parle pas, ouais. Et puis quand on en a parlé tous les trois ensemble.
2: T'as jamais dansé un slow sur Hélène, t'as jamais emballé sur Hélène?
3: Non, pas sur Hélène, non. Sur les corgis, sur plein de choses comme ça. Non,
1: mais j'ai jamais emballé du tout.
3: Voilà, de temps en temps me donner des cours. Et puis finalement, on est rentré en studio et puis on a fait des essais qui nous plaisaient pas. Puis à un moment donné, on a trouvé. Et puis là, voilà, c'est surtout ce que je désirais, c'était vraiment l'emmener ailleurs. Et vous allez voir, enfin vous allez écouter surtout, vous allez voir que c'est plus la même chanson.
2: Validé par Rock Voisine.
3: Validé par Rock Voisine, évidemment.
2: Corti et les Darons, Hélène.
1: Et Rock Voisine.

0: Et voilà, on est dans le cabriolet, direction les Roches-Rouges, peut-être, direction Saint-Raphaël, sur la corniche. C'est exactement ça, la French Riviera. Vous êtes plutôt cab, d'ailleurs, plutôt cabriolet, tous les deux?
1: Toujours.
2: Ah oui.
3: Non.
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1: Évidemment.
0: Et cette chanson de Rock Voisine, moi je l'ai interviewé il y a quelques années. Il me disait qu'il la supportait plus à une époque. Est-ce qu'elle lui a donné envie de réaimer cette chanson, justement?
1: Déjà, là, ça va être les 35 ans, déjà, de ce titre-là. Mais oui, évidemment, puisque quand il l'a eu dans les mains, il n'en revenait pas. Parce qu'encore une fois, on l'emmène ailleurs, cette chanson. Parce que c'est une balade triste. Et là, tout de suite, effectivement, t'es dans ton cabriolet, tu l'écoutes, t'es sur la Riviera. C'est super. Et puis maintenant, surtout, tu peux danser dessus, quoi.
0: Ouais, et tu nous disais, Corti, qu'on peut avoir deux lectures de ce morceau en début de soirée, en fin de soirée, avec quelques verres de différence aussi, peut-être.
3: Oui, parce que
0: l'alcool est dangereux.
3: On n'écoute pas la même chose le matin, moi, quand je me réveille, s'il me faut un rouleau ou un Pavarotti, tu vois. Mais c'est vrai, un peu, c'est ce que je dis. C'est pas, voilà, moi, j'aime bien m'écouter un rouleau au réveil, tu vois, une version en italien de Manuel ou en espagnol. Puis après, l'après-midi, il y a des trucs, tu peux écouter du Benson Boone, il y a des trucs un peu plus costauds. Mais une soirée, c'est pareil. Tu arrives à 21h, t'as pas envie d'écouter un morceau que tu mets à 2h du matin, tu vois. Il ouvre le canal, bourdon, tranquille, hein, voilà. Et ce sont des morceaux que tu peux mettre en début de soirée en chill out, en lounge, et puis avec un peu plus de volume et bien rentré dans un set disco, ça passe et les gens dansent, voilà.
0: Alors, puisqu'on n'a pas bien entendu tout à l'heure ton jeu de mots, ce qui est arrivé à la fin de l'intervention, ouais. C'est un titre que tu as joué hier soir chez Jean Rock Voisine.
3: C'est Jean Rock Voisine, voilà.
0: Voilà, c'est ça. Au Val de Saint-Tropez.
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0: Corti et les darons sont nos invités sur Energivar, il est pratiquement midi. Hein?
3: On est ensemble jusqu'à 18h.
0: On est ensemble jusqu'à 12h30.
1: J'ai rien vu passer.
0: Je pense on va peut-être parler justement, parce que alors là, le titre qui va arriver dans un instant, juste après-midi, on se garde la primeur, c'est encore plus iconoclaste, c'est un artiste que certains pouvaient considérer aussi comme ringard il y a quelques années, qui s'appelle François Valéry.
4: Bah écoute, nous on a eu l'idée de travailler sur deux titres de François Valéry et on voulait absolument pas dénaturer l'œuvre. Donc on a vraiment pris beaucoup de soin à travailler sur le morceau et on lui a fait écouter. Et donc on lui fait écouter une première fois, puis il nous dit remets-la-moi. Donc une seconde fois, et puis remets-la-moi. Puis une troisième fois. Et puis en fait, il en revenait pas lui-même, et lui-même nous a confié, dire je connais ce morceau par cœur, je l'ai écrit, je l'ai joué, ça fait 40 ans que je le joue sur la scène. Et en fait, je pensais pas qu'on pouvait autant le retransformer aussi bien que le morceau original. Donc c'était pour nous d'abord une vraie validation, une vraie... vrai cachet, une vraie satisfaction, et puis ça l'amène complètement ailleurs, pareil. Ouais. Quand on connaît l'original et on aura l'occasion de l'écouter tout à l'heure, la nouvelle version, c'est un nouveau morceau, quoi. C'est un nouveau morceau réécrit aujourd'hui comme s'il avait été écrit il y a 40 ans.
0: On se le garde pour plus tard. Corti et les darons sont nos invités sur Energivar et les midis.

0: Prince et son remix de Cool on the Gang. Tiens, bah, ça, on va tous savoir. On retrouve Patrick, le gars avec ses invités.
1: Will Smith d'ailleurs, hein.
0: Oui,
1: d'ailleurs.
0: Bravo.
1: Will Smith, forcément. Oui. Corti et les darons, nos invités encore jusqu'à midi et demi pendant une petite vingtaine de minutes. Dites-moi que c'est passé vite, ça veut dire qu'on a passé un bon moment.
2: Moi je me réveille juste donc non c'est super franchement
1: ouais. Le cinéma, j'aimerais qu'on parle un peu de cinéma, oui. Avant de revenir sur le titre Emmanuel et qu'on, parce qu'on va le garder pour la fin quand même,
2: yes.
1: Ça serve un peu de suspense, ta rencontre avec le cinéma. Bon, tu nous disais que tout jeune tu étais fan d'André Pousse, toute cette génération là, mais toi tu t'es dit quand un jour je veux m'y mettre aussi, je veux passer de l'autre côté de la caméra.
2: Ah ouais, c'est vrai. Ouais, mais bon, quand tu habites Uzès ou que tu habites Bastia ou Francard, un petit village en Corse, quelle est la probabilité pour que tu fasses du cinéma, tu vois, c'est les
1: regarde avec Fred Cicelli.
2: Oui, mais tu vois, il a fallu des années pour que les gens acceptent de voir ma gueule. Alors j'étais le DJ d'Ardisson, c'est vrai, mais ça m'a coupé beaucoup de rôles que j'aurais pu jouer. Mais et puis il y a eu Mafiosa qui a déclenché les choses, mais malgré Mafiosa, ils ont tous eu des rôles après, à part les Corses, tu vois, ça a relancé Joey Star. Il y a Raleb qui a joué Django Reinhardt. Enfin, ils ont tous eu des propositions que nous n'avons jamais eues.
1: Ouais.
2: Voilà, c'est-à-dire que pour jouer un Corse, on prend un Parisien, tu vois, on prend une prof de Corse. C'est l'intelligence française, tu vois. Là, tu te dis, les mecs, ils ont rien à branler de leur vie plutôt que de trouver des trucs à contre-emploi. Alors, contre-emploi, c'est Omar Sy dans Marilyn Monroe. Ça, c'est contre-emploi, ça me ferait plaisir de le voir, tu vois, en blonde. Voilà.
1: J'arrive même pas.
2: Non, mais tu vois, c'est tellement idiot que les directeurs de casting. C'est la différence avec les États-Unis, où les États-Unis, les mecs, quand ils ont du talent, ils ont leur chance.
1: Ouais.
2: C'est ça le problème, c'est que on est un pays de feignants. Un directeur de casting, il doit faire toutes les rues, toutes les boîtes. Quand on lui dit, tiens, je cherche un mec de tel âge comme ça, qui marche comme ça et tout, il doit l'avoir. Lui, non, c'est ses 5 copains, ils sont là, donc on prend le moins mauvais des 5 qui sont déjà moyens. Tu peux pas t'en sortir, tu peux pas. Quand je vois les mecs qui te disent je m'en fous, je balance.
1: Marshall,
2: il te dit à moi, mon film de référence, c'est Le Parrain pour le film de Voyou. Mais quand est-ce que tu as fait un film qui ressemble au Parrain? Tu as pris, pour prendre un Corse, tu as pris un arabe pour. Enfin, des conneries, quoi, à un moment donné. Je suis désolé, mais il y a quand même une certaine logique à respecter. Mmh. Donc je suis rentré dans le cinéma. Ça va être compliqué de m'en faire sortir. Voilà, donc mais je prends.
1: Tu restes.
2: Immense à jouer, tous les jours je remercie, j'ai l'impression que j'ai 20 ans parce que je commence une nouvelle carrière que
1: t'apprends encore,
2: et j'apprends tous les jours, mais j'apprends toujours au disque, hein.
1: Ouais,
2: tous les jours j'apprends, toujours.
1: Tu vois les Godfather.
2: Ah ben, tous les jours j'écoute de la musique, tous les jours je fais attention à ce que j'écoute, à ce que je vais mettre, je réfléchis avant, est-ce que ça te ressemble, est-ce que ça, les gens vont aimer, sinon c'est plus la peine de faire le métier qu'on fait, le métier artistique, il n'y a pas de retraite, hein. Voilà, moi c'est le déambulateur qui va me faire sortir des platines, hein.
1: Ouais.
2: Ou alors si je pourrais continuer à l'EHPAD, des mecs qui sont assis, tu vois, mais non, mais le cinéma c'est une chance inouïe, parce que d'abord ma manière de concevoir le métier de disquaire, c'est un show. C'est-à-dire quand personne n'écoute Dalida et que toi tu décides de mettre après les Rolling Stones Dalida, si tu l'assumes pas en faisant quelque chose de rigolo pour que les gens restent sur la piste, 9 chances sur 10 de vider la piste. Mais j'ai trouvé moyen, avec la musique des autres, de faire mon spectacle à moi. Voilà, donc ça fonctionne, c'était fait. Mais je voulais avoir cette chance d'avoir ma tronche au cinéma. Voilà, maintenant je suis content parce que j'ai plein de rôles qui arrivent.
1: Tu as tourné ici à Saint-Tropez, dans Sous le Soleil aussi.
2: Ouais, c'est un très beau moment où c'est les gens se souviennent de ça. Moi, il y a des choses
1: que je suis
2: fier. Interville, Sous le Soleil.
1: Quel rôle tu jouais à Sous le Soleil?
2: Le producteur véreux.
1: Voilà, c'est ça.
3: Étonnant.
2: Ouais, étonnant. Ça, j'ai une tête de. Alors, par contre, dans la série avec Chiqui Carillo, avec qui j'ai eu le plaisir de partager son dernier tournage, et il y a aussi notre ami Thierry Neuvik. C'est une série pour France 2 où France 2 a été vraiment top niveau. Ils ont dit aux jeunes réals, ils ont dit ok, prends les tronches que tu veux, parce que le cinéma c'est un truc de tronches. On peut raconter ce qu'on veut, mais moi tu me files un calibre, je fais peur. Tu donnes ça à un mec de la Star Academy, il fait pas peur. Déjà, il va le tenir à l'envers, tu vois. Non, mais il y a des tronches, c'est important.
1: Il risque de se faire mal.
2: Non, mais on a quitté la logique dans ce pays.
1: Ah, je comprends.
2: C'est ça qui est terrible. Tu veux faire peur, prends un berger de Corse, mets-lui un fusil, pas de dialogue. Ah, le mec qui rentre dans une maison, je peux te dire que tout le monde est à l'heure, tu vois. Ne prends pas un mec de Paris, rasé de frais. Voilà, non, ça peut pas fonctionner.
1: De toute façon, les Français ne se trompent pas, puisque l'Inestimable a été diffusé sur TF1 il y a quelques... C'était, je crois, le 12 juillet.
2: Ouais, 3 millions.
1: Tu connais les chiffres.
2: 37% de part de marché.
1: 3,67 millions de téléspectateurs. Voilà, c'est on te dit.
2: Mais on peut pas trop niquer le peuple. Au bout d'un moment, tu sais, quand tu l'as donné...
1: Ça arrive, hein.
2: Oui, parce qu'ils sont forts, ils ont une machine pour nous endormir, tu vois, les lois, elles sont votées là en été, ils sont 12 au Parlement. C'est fabuleux, ça. L'histoire, elle est belle ou pas? Magnifique. Les mecs, ils votent des trucs qui vont régir notre vie. Ça parlait de l'Allemande à Strasbourg, là, comment elle s'appelle, Van der Leyen. Ouais. Pourquoi elle joue pas au foot? Elle a un nom de joueur de foot, c'est des joueurs. Numéro 9,
0: Van der Leyen. Une
2: de Van der Leyen dans les cages de Macron. Alors il plonge. Enfin, voilà, donc on est régi sur des trucs. Je donne un exemple très simple. Les films d'Eric Fraticelli, qui a un talent énorme, ben, l'argent du cinéma ne va jamais à Eric Fraticelli. C'est-à-dire qu'on n'a aucune subvention. Ça va à d'autres auteurs qui sont très chicas. Un gros plan sur une fenêtre. Est-ce qu'elle va s'ouvrir? C'est ça le truc du film. Une demi-heure sur une fenêtre. Est-ce qu'elle va s'ouvrir? Ça, c'est du grand cinéma.
1: Ça passe à Cannes, ça?
2: Ouais. Ah oui, tu peux avoir une. Tu peux avoir une vraiment. Tu peux avoir la palme, le roi Merlin. De la fenêtre. Non, mais alors, voilà. Donc, il n'y a aucune jalousie dans ce que je dis. Je dis les choses comme je les ressens. Il y a des gens qui ont du talent dans ce pays. Et peu importe, parce qu'un jour ou l'autre, ça éclate. On n'a pas de subvention, nous, mais on a un gros producteur qui met ses. Sur le bio, à chaque film, eh bien, il met son argent. Comme aux États-Unis. C'est pas l'argent de la banque du cinéma, non, c'est le sien. Ouais, ouais. Voilà. Et donc, quand tu sais, nous, un film, on le tourne en 21 jours. Hein.
1: C'est vachement rapide, 21 mais, jours.
2: Ouais, et tu sais ce qu'on fait?
1: C'est même pas, la durée d'un téléfilm, quoi. Ouais, c'est...
2: Tu sais ce que, tu sais comment on fait pour aller plus vite? Non. C'est un truc que les acteurs français ne font pas. On apprend notre texte.
1: Ah oui, c'est ça le secret.
2: Ah oui.
1: C'est ça le secret.
2: Ah oui. Comme ça, tu ne fais pas 15 fois la scène. Ah, parce qu'on va dire aux gens que dans une journée, même si tu as un gros rôle, tu as 12 répliques. Dans une journée. Compliqué de connaître 12 répliques par cœur. Hein.
1: Bon, au moins, il y a quelque chose de bien dans tout ça, c'est que normalement, au cinéma, on attend beaucoup. Là, en 21 jours, t'attends un peu moins.
2: T'attends un peu moins, puis ça nous permet de passer à autre chose rapidement, et puis ça permet aussi d'avoir des films qui s'enchaînent tous les ans, quoi, voilà. Et puis, moi, je trouve que c'est bien qu'on retrouve un peu de vérité, et dans la musique, et dans le cinéma, qu'on pense aux gens qui regardent.
1: Écoute, avec Eric Fraticelli, vous avez un amour en commun, c'est la Corse. J'aimerais que tu me parles de ta Corse.
2: Ma Corse, moi, elle n'est pas tellement différente de celle que je vis ici. La Corse, pour moi, c'est mon village. Voilà, c'est. Alors, bien sûr, j'ai connu la Corse avec. J'étais directeur à Viennoise, j'étais directeur à la Mélésia, mais moi, ce que je connais de la Corse, c'est tous les sentiers de mon pays. Quoi. Voilà, c'est. Quand j'arrive en Corse, je parle Corse. Surtout quand il y a des Français pour les faire chier. Et donc, non, c'est pas vrai, on est un peuple d'accueil. Mais moi, ma vie, elle est basée sur les gens. Et il y a une phrase que j'adorais chez nous, chez mon grand-père. La Corse doit fabriquer des Corses, peu importe d'où tu viens. Nous, 25% de notre population est d'origine juive. Parce que quand Isabelle la catholique, c'est 11e siècle, 7e siècle, a commencé à éradiquer les juifs un peu partout, ils sont venus se réfugier chez nous. Donc chez nous, tu as des gens qui s'appellent Bianca Marie, tous les noms de couleurs sont des gens d'origine juive. Et donc ce mélange, il y a des Arabes chez nous qui ne quitteraient jamais la Corse pour rien au monde. Parce que chez nous, il reste des valeurs. La famille, la transmission.
1: Les valeurs, c'est sûr.
2: Valeurs,
1: ça.
2: Voilà, c'est tout. Et les armes.
1: Les armes.
2: Donc ça pique un peu quand on est chez nous.
1: Je connais sûrement ta réponse, mais aujourd'hui, c'est plus sûr de vivre en Corse que sur le continent.
2: Oui, parce qu'on laisse faire les choses vont trop loin ici. Moi, je suis étonné qu'on puisse envoyer les CRS sur les paysans et qu'on ne les envoie pas dans les banlieues ou le soir de la finale de la Coupe d'Europe, tu vois, où il y a des filles qui prennent des piqûres, des filles qui se font agresser. Je suis désolé, mais à un moment donné, il faut remettre le facteur sur le vélo.
1: Ouais. Ouais. Et les touristes, vous les aimez?
2: Bien sûr qu'on les aime, sans eux, on n'existerait pas.
1: Ouais, c'est comme ici.
2: Ouais. Alors nous, le problème, c'est que le touriste qui vient et qui ne te dit pas bonjour, et qui dit, je pourrais avoir, s'il vous plaît, bonjour. Ah, c'est juste une question d'aborder les gens. Quand tu vas, si tu vas au Maroc chez les Berbères et que tu dis pas bonjour, je peux te dire un truc, c'est que la porte elle est fermée. Hein. Ah, c'est juste ça. C'est juste remettre les gens dans un sens de marche. intelligent, avec le respect de tout le monde. Le respect, ça ne s'écrit pas avec 3 P. Le respect, c'est bonjour, merci, au revoir. Est-ce que je peux me baigner nu? Est-ce que je peux me baigner après 8 heures du matin? Est-ce que, voilà, c'est juste des trucs très simples, voilà, qu'on a oubliés. Et la musique, le cinéma, c'est pareil. C'est très simple. Et n'oubliez pas ce que je dis, la chose la plus compliquée dans la vie, c'est la simplicité.
1: Voyez, aujourd'hui, on découvre un autre Corti sur Énergie-là.
2: Je suis allé à l'école.
1: Corti les darons avec nous encore pendant quelques minutes. À tout de suite sur Énergie-là.
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0: Sans préliminaire. Sans préliminaire, c'est ce que j'étais en train de dire. Mais on parlait de choses tout à fait sérieuses, bien évidemment. Sandrine Quétier, rien à voir. À l'instant sur Energiva.
1: C'est ce qu'on dit, Patrick.
0: Que tu as peut-être bien connu, cher Philippe Corti.
2: Qui ça, Sandrine Quétier?
0: Ouais.
2: Je l'ai jamais vu. Non, j'allais dire une connerie, je préfère pas la dire. Voilà, stop.
1: Bon. Bon. Adorable, hein, elle fait de la musique maintenant, ce qu'on entendait. C'est
2: oui,
1: cool, hein?
2: C'est vrai.
1: Ouais, ouais, sympa.
0: Alors, j'ai une vraie question d'un vrai auditeur qui me dit: salut, ça va? Petite question pour Corti. Que pense-t-il de la dernière saison de Interville 2025? Toi qui as bossé dessus.
2: Non, là, de 2025?
0: Oui.
2: Non, vous vous foutez de ma gueule, j'ai refusé de travailler.
0: Non, 2024.
2: Ah, 2024, oui, il y avait les taureaux, tout ça. Alors.
1: Oui, la dernière.
2: Oui, ah ben, je préfère ça que.
0: Que la 2025.
2: Que la 2025, oui. En fait, je trouve assez prétentieux qu'on prenne une émission culte et qu'on veuille en faire quelque chose de.
0: D'ailleurs, ça a été un four. Hein.
2: Mais pire qu'un four, c'était un micro-ondes. Quoi. Non, c'est hallucinant. Je dirais. Mais en plus, c'est se foutre de la gueule des gens, tu vois, parce que, encore une fois, voilà, le peuple. Ah non, le peuple, font chier avec leurs vachettes, tout ça. Mais allez vous faire voir, putain. Les vachettes, c'est pas des trucs qu'on tue. Vous préférez quoi? Des bœufs charolais entassés les uns sur les autres qui vous prennent un coup de marteau à l'abattoir? C'est cela qu'il faut faire chier. Nous, les vaches en Camargue, elles sont élevées en pleine liberté. Donc, si elles sont pas bonnes pour les arènes, c'est-à-dire la cocarde, pas la corrida, hein, ben elles vont chez le boucher. Comme les mecs qui mangent de la viande, tu vois. Et puis celles qui sont bonnes, elles reproduisent. Et puis on en fait des jeux dans l'arène. Et vous savez, je vais vous dire un truc. Moi, je connais bien cette région puisque j'y ai grandi. Elle est contente, la vachette, d'aller aux arènes. Hein. Elle sait qu'elle va jouer. Hein. Je sais qu'elle va jouer, mais elle n'a pas envie de perdre.
0: Oui, bien sûr.
2: Elle donc, elle va tirer sur tout ce qui bouge.
1: Et hein. Puis, on la respecte, en plus.
2: Ouais. Ah ben, ouais. Je peux vous dire un truc, c'est que puis il y a des éleveurs, encore une fois, il y a des paysans, ils vivent de ça. Il y aurait quoi en Camargue s'il n'y avait pas les taureaux? Expliquez-moi.
0: Oui, bien sûr.
2: Les immeubles. Ah, c'est beau, les immeubles. Hein. Allez, on fout tout en l'air. La tradition, le pape, tout ça. Ouais, comme ça, on a notre religion, on a tout. C'est bien, c'est très intelligent. Le père, il n'y en a plus. Voilà, il n'y a plus de père. Regardez ce que ça donne. Les mecs sont tous dans la rue à 13 ans. Moi, mon père, à 13 ans, si j'étais dans la rue, j'étais avec Jean-Luc de la rue. J'étais pas, je prenais une muflée. Quand même. Non, mais tout part en vrille. Donc, à un moment donné, il faut remettre. Il y a des règles dans la vie. On ne fait pas chier les gens. On ne fait pas chier les gens qui sont différents. On ne fait pas chier les gens qui n'ont pas la même couleur que nous. On ne fait pas chier les homosexuels. On ne fait pas chier les. Non, arrêtez, stop. Voilà, ça les marre.
0: Remettons l'église au milieu du village.
2: L'eau, ça mouille. Le feu, ça brûle. Ça plus fait.
0: Comme disait le grand poète.
2: Ben non, mais c'est tellement con, mais ouais. Non, il faut arrêter, quoi. C'est de la débilité. Alors, on peut pas faire du mal aux animaux. Ça, c'est normal. Je suis tout à fait normal. Je trouve ça tout à fait juste. Par contre, on peut changer de sexe à 16 ans. Hein, c'est encore plus normal, ça. Moi, mon fils qui va me dire, papa, je veux le chat à la place de la bite. Non, mais je. Bon. Et tu peux rien faire parce que tu peux aller au tribunal.
0: Ton fils qui t'appellera frère.
2: Ah ouais frérot, bien sûr. Non, on est vraiment des débiles, débilité quoi. Faut arrêter cette culture rock là, faut qu'ils arrêtent. Voilà, c'est bon. Un peu ça va, la plaisanterie, après ça fait plus rire. Voilà. Parce que ça touche au bien-être des gens, ça touche au bien-être de la société. Là on est alors c'est les communautaires, les arabes d'un côté, les portugais de l'autre. Mais nous à l'école on était mélangés avec tout le monde et ça n'a jamais posé
0: c'est
2: de problème.
0: C'est
2: jamais.
0: Vrai. On se posait pas la question.
2: Mais on se posait pas la question. C'est maintenant qu'on se la pose. Est-ce qu'on a besoin d'une association pour dire qu'il ne faut pas faire du mal aux gens qui n'ont pas les mêmes tendances sexuelles que nous? Non, on n'en a pas besoin. Parce qu'on a été éduqués comme ça. D'accord? Donc on remet le truc au milieu du village, on prend des professeurs qui savent ce que c'est le métier de professeur, qui ont des diplômes, qui font pas de faute d'orthographe, et qui jugent sur tout. Voilà, et on explique tout, on parle de Napoléon, on parle de l'esclavage arabo-musulman, on parle pas que de l'esclavage de blanc, parce qu'on en a fait moins que les autres. Voilà, c'est tout ça, c'est une question de culture. Culture, et la culture, eh ben, ça a toujours été confié à des gens qui s'en foutaient de la culture. Voilà. Moi, je suis fier de Napoléon, je suis fier de l'histoire de France, même si avec la Corse, on a été. Il y a eu dissonance, hein, parce qu'on a été vendu, mais. Mais voilà, le drapeau français, ça se respecte. On siffle pas la Marseillaise, on se lève quand il y a la Marseillaise. Voilà, c'est ce genre de truc. Voilà, le reste, j'ai du mal à comprendre.
0: Ça s'appelle juste des valeurs.
2: Des valeurs.
0: Tout simplement.
2: Mais il faut les remettre.
0: Moi, j'ai une mauvaise nouvelle, Philippe Corti, il est midi et demi, on va devoir se quitter. Déjà.
2: Alors, j'ai une blague pour terminer.
0: Si allez-y, vous allez-y. Voilà, elle est diffusable à midi et demi sur Energy.
2: Ouais, c'est un mec qui va chercher ses analyses chez le docteur et tout le monde lui dit ça pique un peu les analyses, monsieur. Ouais, mais comment ça pique un peu? C'est pas bien. Non, c'est pire que pas bien. J'ai deux nouvelles à vous annoncer, une très mauvaise et une mauvaise. Il dit mais commencez par la mauvaise. Et vous avez 48 heures à vivre. Merde, et la très mauvaise, j'ai pas pu vous appeler hier. Donc profitons de ce que la vie nous donne.
0: Qu'est-ce que vous voulez que je rajoute après ça?
1: Nickel.
0: Tiens, Philippe Corti, tu seras le 11 septembre à Cavalaire à l'occasion du premier festival de la chanson française, paraît-il.
2: Oui, c'est vrai.
0: Ça va être sympa, ça.
2: Ah ouais, je suis content. Ouais. En fait, rendons à César ce qui lui revient. Hein. Voilà, j'étais le premier à mettre de la musique française et j'en suis fier. Ouais.
0: Avec plaisir. Voilà. On y sera.
1: On sera tous là, l'équipe.
2: Avec plaisir. Ouais.
0: Merci à Candice, merci au Daron, longue vie à cette musique avec le coude à la porte du cabriolet sur la route de la French Riviera. Merci à Corti, on a passé un sublime moment.
2: Nous aussi, je crois.
0: On s'est bien marré. Voilà. On va s'applaudir tous. Tiens.
2: Allez,

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0: cette reprise magnifique. True Call, Justin Timberlake, Anna Kendrick, Energy, tout pile 13h. Bel été, merci d'être avec nous, les collègues prennent le relais. Après, l'agenda loisir, évidemment. 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
2: 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On s'y retrouve dans un instant.
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0: Les bons plans de l'été avec les soirées gratuites et de qualité au Forum Constantin à la Croix-Belle-Mer du 7 juillet au 26 août. Ce mercredi 29 juillet, grand show magie prestige avec 4 magiciens spectaculaires pour faire rêver petits et grands. C'est un show gratuit, on le rappelle. Plus d'infos, le programme complet sur lacroixvalmer.com. Lacroixvalmer.com. Et rendez-vous incontournable comme tous les étés, les scènes du château de la Moutte à Saint-Tropez du 20 au 26 août. Un programme éclectique entre théâtre, concert, humour et cabaret. Info plus billetterie sur scènesduchâteau.mapado.com. scènesduchâteau.mapado.com. Et un événement que tout le monde attend, le retour des plages de rock, 20 ans déjà, avec le rendez-vous de la scène indie à Port-Grimaud dans le golfe de Saint-Tropez, les prairies de la mer. Tous ces concerts sont gratuits. Les dates, jeudi 16 juillet, Wet Leg, Raynor également pétri de talent à la guitare. Jeudi 23 juillet, Sébastien Tellier, Krenoka. Jeudi 30 juillet, Becky Alem et Wesley Joseph, DJ set à partir de 19h. Les entrées sont gratuites. Plus d'infos, la programmation complète en détail sur plagederoc.com. Et rendez-vous à Sainte-Maxime où se tiendra du 2 juillet au 6 août le festival de musique classique Les Nuits de la Nartelle qui revient pour sa 5e édition. La billetterie pour les 6 soirées est ouverte. Les concerts à 21h à la chapelle de la Nartelle. Plus d'infos, les billets en vente à l'office et en ligne sur sainte-maxime.com. sainte-maxime.com. Les épicuriens se donneront rendez-vous à Roquebrune-sur-Argens où la cuisine provençale est à l'honneur. Rendez-vous à la Maison du Patrimoine pour découvrir cette exposition jusqu'au 9 septembre. L'entrée y est libre. Et une exposition à voir en famille à Saint-Raphaël, l'expo Insaisissable Fantomas du 16 juin jusqu'au 30 avril 2027. Le musée Louis de Funès consacre sa nouvelle exposition temporaire à Fantomas, figure emblématique de la littérature populaire française et au cinéma. Également, c'est pour tout public. Plus d'infos, rendez-vous à 10h jusqu'à 17h tous les jours au musée Louis de Funès, rue Jules Barbier. C'est à Saint-Raphaël.
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0: Vous écoutez Énergie et je vous le dis, je suis beaucoup trop content parce que ça y est, c'est mercredi. Mercredi, c'est la sortie du nouveau film Spider-Man, Brand New Day, ce sera avec Énergie évidemment. Et en tant que grand grand fan de l'homme araignée depuis que je suis tout petit, et bah autant vous dire que je suis très très hype et je serai dans les premiers dans la salle dans la mesure du possible mercredi. Et d'ailleurs, on vous offrira pendant tout mercredi une journée spéciale avec vos invitations pour Spider-Man, et oui, on va vous régaler. Et puis d'ici là, on se fait la meilleure playlist mixée ensemble, FL65 Temper City sur Énergie.
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0: Toutes les infos sur energy.fr, allez, c'était Mimpala Offenbach sur Energy.
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0: Vous écoutez peut-être Énergie avant de partir à la plage tranquillement là.
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0: Et vous avez rien, vous avez raison, rien de mieux avant d'aller faire trempette à la plage, d'aller bronzer un petit peu que d'avoir les hits de l'été dans la voiture, ça c'est important. Et puis on va checker ensemble en même temps que vous arriviez sur la plage les températures. Par exemple à Brest c'est 23 à l'extérieur, il faut s'attendre à une température entre 20 et 19 degrés dans l'eau. Voilà. Faut être prévenu. L'entrée dans l'eau peut être un petit peu froide. Et puis par contre si vous partez du côté de Marseille et de Monaco, c'est 32 degrés en eau extérieure avec 25 degrés dans l'eau. Ça je suis même pas sûr si ça rafraîchit. Par contre vous pouvez sauter dedans directement, vous aurez pas de mauvaise surprise. Et puis nous ici comme promis sur Énergie, on continue les lettres de l'été avec plus de 30 minutes de hit non-stop. Joseph Kamel, Charlotte Cardin et Shakira au programme sur Énergie.
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3: Comme promis, on démarre plus de 30 minutes de Hit Non Stop sur Énergie. Joseph Kamel, Shakira pour démarrer maintenant.

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12: Au programme de ce lundi 27 juillet, le soleil brille sans interruption avec un vent d'ouest assez fort concernant la région toulonnaise, surtout des rafales atteignant 65 km/h l'après-midi. Les températures maxi un petit peu partout dans le Var, autour de 30 à 33 degrés et 35 degrés même dans l'arrière-pays et le Haut-Var. Un très bel été. 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

0: 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Et puis d'ici là, c'est Black Eyed Peas, Temper City sur NRJ.
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0: 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Oui, vous allez pouvoir vos artistes Énergie préférés tout l'été. Par exemple, moi je vous le dis par le plus grand des hasards, au Rose Festival, voilà, vous pourrez retrouver Mac Lemore, Charlotte Cardin, Mickey, Moziman. Moziman que vous pourrez voir aussi par exemple au Plage Electronique à Cannes. Vous voulez vos invitations pour un des plus gros festivals Énergie cet été, une chose à faire, repérer le double hit, Gims Sound of Legend de la suite, 39-37. D'ailleurs attention, je vois que Sound of Legend arrive, c'est peut-être maintenant sur Énergie.
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On vient d'écouter Sound of Legend sur NRJ, attention. Il y a Gims qui vient de partir maintenant, ça veut dire que c'est le double 8 énergie. Vos invitations pour le Rose Festival cet été à Toulouse, c'est maintenant un numéro 3937. Allez-y, appelez sur NRJ.

0: y a quelques minutes en direct sur Energy, on a eu Sound of Legend et Gims. Et quand c'est à la suite en ce moment, ça fait une chose, ça fait le double hit Energy qui vous permet d'assister au plus gros festival d'énergie cet été. On va avoir pas mal de festivals, hein. Foire de Colmar, Rose Festival, Nuit des Étoiles. Et normalement, vous avez été rapide à dégainer. Allô, qui est là?
1: Aurélie.
0: Oui. Tu as, il y a quelques minutes, composé le 39-37.
1: Oui.
0: Tu vas aller voir un festival Energy, Aurélie?
1: Oui.
0: Oui. Energy. Félicitations Aurélie, tu vas pouvoir aller au Rose Festival à Toulouse, tu vas te régaler.
1: Trop bien, merci beaucoup. Je suis trop contente.
0: Bah avec plaisir, tu vas pouvoir voir Macklemore, tu vas pouvoir voir Charlotte Cardin, Mickey, Moziman. Bah, tu vas être bien.
1: Génial, super, merci beaucoup.
0: Avec plaisir Aurélie, profite bien. Et puis vous le savez, le double hit énergie peut retomber à n'importe quel moment. Ça peut tomber dans les prochaines minutes comme dans les prochaines heures. Pour ça, faut juste écouter Energy. Et puis là, nous on continue ensemble. Plus de 30 minutes de hit non-stop. Nouveau hit de Cat's Eye, c'est à découvrir absolument. Superbus Rory aussi. Et puis ça, gros hit de cet été, c'est de Second Voice qu'on écoute sur Energy.

énergie, courage, si vous faites partie de la team Taf en ce lundi, peut-être même que vous voyez vos collègues partir chacun leur tour en vacances, mais moi je suis là, je vous lâche pas avec que des hits. Jérémy Frérot et Lucenzo, la première fois que vous l'avez entendu, c'était ici sur Énergie, je vous l'ai dit, j'ai que des hits.

0: Énergie, pour certains, c'est bientôt les vacances. Bah ouais, on est sur une dernière semaine pour la team des juilletistes. Bah ouais, et après, c'est pour la team août. Bah ouais, on patiente ici sur Énergie. Moi, je vous accompagne avec évidemment que vos hits préférés, Taiki des Taiki qui arrivent et Alex Warren, Fever Dream. La première fois que vous l'avez entendu, c'était ici sur Énergie.
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0: Énergie, appelez vos potes ce soir, ça se passe ici. De 19h, c'est la hitlist énergie de l'été. Qu'est-ce que c'est? C'est le classement des 40 hits à absolument connaître. Je vous dis, il y a 40 masterclass. Rendez-vous ce soir. En attendant, évidemment, moi aussi j'en ai, avec Shakira qui arrive et Zao sur énergie.
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7: On est reparti, on démarre plus de 30 minutes de Hit Non Stop avec Zao et Shakira sur Énergie.

Énergie pour certains, c'est les vacances. Bah ouais, c'est le cas d'Inès qui vient d'envoyer son message sur l'Insta d'Énergie. Elle est du côté de Marseille, posée en terrasse avec Énergie et avec un petit granité framboise. Et bah profite ma star, moi je t'accompagne. Avec que tes préférés, Ed Sheeran, Justin Bieber et Mauvais Joe sur Énergie.

17h06, on profite des vacances tranquillement, évidemment, avec que vos hits préférés. Riviera, reprise de Sean Paul. Pour moi, c'est le hit de l'été. Vous allez m'en dire des nouvelles. Et là, c'est le boss, c'est M. Pokora sur Énergie.

0: Énergie, je vous le dis, vous allez partir en festoche. Ouais, je vous offre deux invitations pour la foire de Colmar pour aller voir Mickey, Big Flo et Oli dès que vous entendez le double hit Énergie Gims 8 de Sound of Legend. Vous appelez direct Énergie au 3937. Je vous le dis, il est 17h11. Ça passe avant 18h. Oui, voilà, c'est dit pour la suite des hits. C'est Topper City et Farruko sur Énergie.
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0: Énergie, c'est les vacances, ce soir on fait la fête. Ouais, on ouvre le plus grand club du monde, Énergie Extravadance, et c'est comme ça chaque soir de l'été, 22h, 2h du matin, avec les plus gros hits, les plus grands DJ de la planète. Rendez-vous ce soir, en attendant évidemment, j'ai des hits, Julien Lib et une masterclass de Tayo Cruz sur Énergie.
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Fait John qui arrive et là c'est Gims. Oui, c'est le double hit énergie, c'est maintenant. 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C'est 39.

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1: Énergie, j'avais pas menti, le doubly t'est passé, bah oui. Gims suivi de Son of Legend et le premier décroché au standard, c'est Bruce. Allô,
2: oui,
1: Bruce.
2: Salut, salut Marine.
1: Eh ben j'ai envie de te dire Bruce.
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1: Tu gagnes tes places pour aller voir Mickey et Big Flo et Oli à la foire de Colmar.
2: Yeah, super.
1: Tu vas y aller avec qui?
2: Ben pour l'instant je ne sais pas trop, peut-être avec les enfants.
1: Bah écoute, t'as encore le temps, c'est le 31 juillet, donc t'as encore le temps un petit peu de choisir.
2: Ah super.
1: Eh ben profite bien, t'es en vacances?
2: Ouais, je suis en vacances.
1: Eh ben profite, moi je t'accompagne, le double hit peut repasser n'importe quand et puis évidemment on va continuer.

0: vos hits préférés avec Bieber et Xa qui arrive et Muse. Gros bisous Bruce.
1: Merci Marine et tu soutiens tous les pompiers de France.
0: Tu es pompier?
1: Oui.
0: Ah bah merci et force à vous hein.
1: Merci.
0: Gros bisous.
1: À bientôt, gros bisous.
0: Nous on continue, Muse qui arrive, Bieber et Xa.

Énergie, je vous accompagne peut-être sur la route des vacances. Bah ouais, partir un lundi, c'est plus chill. Bah je suis là avec que des hits. David Guetta, One Republic. Et là, c'est Tovlo Stromae. Tovlo qui sort un nouveau hit le 29 juillet. Bon, patientez, c'est sur Énergie.

0: 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Nous, on continue les hits avec Jungly, Emma et Adèle sur Energy Masterclass.
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0: Là, je vais parler aux fans de jeux vidéo.
1: L'eSports World Cup.
0: Ouais, alors pour ceux qui connaissent pas, en gros, c'est la Coupe du Monde des jeux vidéo. Et alors ce week-end, c'était fou sur la scène centrale avec Karim Benzema et Amine Mathieu. Et là, on part sur une nouvelle semaine. On remet les compteurs à zéro. Les joueurs pro démarrent les phases de poule pour trois nouveaux tournois, notamment Call of Duty. Et alors, petite info, le festival sera fermé exceptionnellement mardi, mais c'est pour une très très bonne nouvelle. Oui, ils vont créer un stand One Piece. Ça va être complètement zinzin. Donc on se retrouve là-bas. Et si vous avez pas de place, et évidemment ici sur Energy, on vous les offre. 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On va continuer évidemment vos hits préférés, Shakira qui arrive et Kyo sur Energy.
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25: Tout savoir sur la prévention des fortes chaleurs avec Santé publique France. 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

Énergie, on profite des vacances peut-être en mode shopping. Bah oui, c'est encore les soldes, ça a été prolongé de quelques jours. Faites chauffer la carte. Moi, je vous accompagne avec évidemment vos hits préférés, Shawn Mendes et Gims sur Énergie.

0: Salut tout le monde, c'est Thibaut sur LRG, ça va, le week-end était bon?
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0: Alors oui, peut-être que vous avez passé le week-end sur les routes, ouais, si vous êtes parti en vacances, si vous êtes revenu de vacances. En tout cas, on termine ce lundi ensemble avec la Hit List énergie, les 40 plus gros hits que vous devez connaître. Mais avant, on se fait le récap de la veille, juste avant de commencer le nouveau classement. Sound of Legend était 4ème et Julien Lip 5ème. 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

Et vous aussi, vous avez la flemme d'aller chercher des nouveaux hits dans votre playlist, la hit d'été? Bah pas de problème, heureusement que je suis là moi. C'est Thibaut sur Allergy, on a ce point en commun en tout cas, c'est la hitlist Allergy. Tous les soirs, 19h, 22h, les 40 plus gros hits du moment. Et juste avant de commencer le nouveau classement, on se fait le recap avec Riviera, le remix de Sean Paul qui était deuxième, et Tumper City troisième.

0: Vous écoutez la hitlist énergie de l'été, 19h13, mais c'est quoi la hitlist énergie en fait? Bah c'est simple, 19h, 22h, tous les soirs, tout l'été, c'est-à-dire que quand vous rentrez peut-être de la plage à cette heure-là, peut-être que quand vous rentrez du taf, vous avez besoin d'avoir une bonne playlist avec les plus gros hits du moment, et ça s'appelle comme ça, la hitlist énergie, les 40 plus gros hits à mettre dans votre playlist. On va démarrer le classement là dans quelques minutes, mais avant, je vous repasse le numéro 1 de la hitlist énergie d'hier, du coup, c'était Mauvais Joe d'ailleurs, qui est numéro 1 depuis un petit moment, avec le pilé, il commence à bien s'installer, peut-être qu'il le sera encore ce soir. 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
20: 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On s'y retrouve dans un instant.
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22: Les bons plans de l'été avec les soirées gratuites et de qualité au Forum Constantin à la Croix-Belle-Mer du 7 juillet au 26 août. Ce mercredi 29 juillet, grand show magie prestige avec 4 magiciens spectaculaires pour faire rêver petits et grands. C'est un show gratuit, on le rappelle. Plus d'infos, le programme complet sur lacroixvalmer.com. Lacroixvalmer.com. Et rendez-vous incontournable comme tous les étés, les scènes du château de la Moutte à Saint-Tropez du 20 au 26 août. Un programme éclectique entre théâtre, concert, humour et cabaret. Info plus billetterie sur scènesduchâteau.mapado.com. scènesduchâteau.mapado.com. Et un événement que tout le monde attend, le retour des plages de rock, 20 ans déjà, avec le rendez-vous de la scène indie à Port-Grimaud dans le golfe de Saint-Tropez, les prairies de la mer. Tous ces concerts sont gratuits. Les dates, jeudi 16 juillet, Wet Leg, Raynor également, pétri de talent à la guitare. Jeudi 23 juillet, Sébastien Tellier, Krenoka. Jeudi 30 juillet, Becky Allem et Wesley Joseph, DJ set à partir de 19h. Les entrées sont gratuites. Plus d'infos, la programmation complète en détail sur plagederock.com. Et rendez-vous à Sainte-Maxime où se tiendra du 2 juillet au 6 août le festival de musique classique Les Nuits de la Nartelle qui revient pour sa 5e édition. La billetterie pour les 6 soirées est ouverte. Les concerts à 21h à la chapelle de la Nartelle. Plus d'infos, les billets en vente à l'office et en ligne sur sainte-maxime.com. Sainte-maxime.com. Les épicuriens se donneront rendez-vous à Roquebrune-sur-Argens où la cuisine provençale est à l'honneur. Rendez-vous à la Maison du Patrimoine pour découvrir cette exposition jusqu'au 9 septembre. L'entrée y est libre. Et une exposition à voir en famille à Saint-Raphaël, l'expo Insaisissable Fantomas du 16 juin jusqu'au 30 avril 2027. Le musée Louis de Funès consacre sa nouvelle exposition temporaire à Fantomas, figure emblématique de la littérature populaire française et au cinéma également. C'est pour tout public. Plus d'infos, rendez-vous à 10h jusqu'à 17h tous les jours au musée Louis de Funès, rue Jules Barbier. C'est à Saint-Raphaël.
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0: Kids Energy, les 40 plus gros hits à mettre dans votre playlist. Et le nouveau classement démarre maintenant, ce lundi.
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0: Et direct, je vous mets Angèle. Angèle Justice, 39e de la hitlist Energy. Angèle qui nous prépare un album assez dense pour cette année, parce que déjà elle a confirmé un feat avec Amélie Lenz. Moi j'ai entendu des trucs aussi avec Axwell. En festival, Axwell m'a fait écouter un truc, ça ressemblait beaucoup en tout cas. On verra. Et avant, c'est Taïk. Taïk anime 40e de la hitlist Energy de l'été. Tout ça pour...

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1: C'est Thibaut sur Allergie. Si vous avez prévu de vous faire un festival entre potes là cet été, j'ai avec moi le top 3 des potes qu'on croise tous en festival. Alors, en premier, le pote qui dit je vais juste aux toilettes et il revient une heure et demie plus tard. Il y a aussi le pote qui oublie la crème solaire et finit couleur écrevisse. Et enfin, le pote qui collectionne tous ses bracelets de festival. Il est tellement fier, il les garde. Moi, je suis pareil, hein, voilà, je me dis. Mais c'est vrai qu'on croise toujours un pote comme ça, quoi. Et puis en festival, forcément, il y a les plus grandes stars. Les plus grandes stars Allergie que vous avez peut-être croisées, c'était Adèle Castillon. Je vous la mets 35e de la hitlist Allergie, j'adore ce qu'elle fait. Adèle Castillon, 35e et Dizzy Theodora, 37e des 40 plus gros hits à mettre dans votre playlist. Allergie.
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J'ai 40 hits ce soir à vous passer, ça s'appelle la hitlist énergie de l'été. 40 hits, un classement, 19h-22h. Et puis là, c'est un hit que je qualifierais de parfait. Si vous voulez vous chauffer pour partir en soirée ce soir, Franglish.

0: Et dis donc, j'ai un nouveau été énergé à vous faire découvrir ce soir, ça va vous faire plaisir en plus. Hein.
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0: Le girls band Katsai est de retour avec un nouveau hit. Alors il y a pas mal de choses qui se passent pour elle. Hein. Déjà il y a un film doc au ciné qui sort au mois d'août sur leur carrière, sur comment le groupe est né. Et puis surtout un nouvel EP. Et ça c'est le premier extrait pour vous dans la hitlist énergie. Nouveauté hors classement.

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Auréa, je la mets ce soir 30ème de la hitlist LRG, les 40

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0: La hitlist énergie de l'été, c'est les 40 plus gros hits à mettre dans votre playlist 19h, 22h tous les soirs, et c'est aussi ça.
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0: Ouais, tout à fait, je vous présente un nouveau DJ. On est là aussi pour découvrir des nouveaux hits, des bangers de l'été. Il s'appelle Clan. Vous allez voir, c'est un remix afro house, apéro. Tout ce qu'il faut là, 20h10, ça passe trop bien. Énergie à mettre à fond là.

0: C'est Thibaut sur Allergie. Et dis donc, ce week-end, on a appris des trucs là, des trucs de ouf. Si vous aimez l'univers Marvel, on a appris qu'il y allait avoir un Black Panther 3. Ça a été annoncé pour le 15 décembre 2028. On a aussi appris que Ryan Gosling allait jouer le prochain Ghost Rider. Énorme, énorme. Alors lui, il a jamais fait du ciné, mais il aimerait beaucoup. En tout cas, il a refusé des propositions de doublage, mais parce qu'il avait pas trop le temps avec la musique. Donc Stromae, pourquoi pas, hein. On va peut-être le voir un jour dans un film. Stromae avec Tovlo, je les passe ce soir 25ème de la hitlist Énergie, le classement des 40 plus gros hits à mettre dans votre playlist. Et un hitbanger de l'été, c'est Jason Derulo, je le mets 27ème ce soir. 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

0: Bruno, Plage de Rock, elle est 20 ans.
1: 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En tout cas, on ne s'ennuiera pas. 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

Vous écoutez la hitlist énergie de l'été, il est 20h35, c'est le classement des 40 plus gros états à mettre dans votre playlist. Et d'ailleurs j'envoie un gros bisou, un gros message à tous les pompiers, à tous les agriculteurs qui écoutent énergie en ce moment. Ouais, je sais que c'est pas évident forcément avec ce qui se passe à Bordeaux avec les incendies. Nous on est là, moi je gère les hits ici, les plus gros hits. Tyke, 22ème de la hitlist énergie, et Ariana Grande, je vous la mets 23ème ce soir.

C'est Thibaut sur Allergy. Vous savez que ce week-end, on a appris que David Guetta allait avoir son étoile sur Hollywood Boulevard en 2027. Ah, le patron, quoi. Le gars est partout. David Guetta, je vous le mets 19ème de la hitlist Allergy et Tibbs, 20ème maintenant. Je vais...

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C'est Thibaut sur Allergie. Selon The Fork, les plats préférés des Français pour cet été, c'est la salade César, les fruits de mer et les grillades. Alors lui, il a dit que c'était le poulpe grillé en interview. Mamma mia. Oh, ça me donne envie. Qu'est-ce que c'est bon ça, c'est Lucenzo. Lucenzo, je vous le mets 18ème ce soir de la hitlist Allergie, les 40 plus gros.

Comment ça va ce soir? On est en direct, hein, c'est Thibaut sur Allergy, je suis avec vous partout en France, que vous soyez dans la voiture, que vous soyez au taf, que vous soyez aussi dans la loge de vacances avec l'enceinte Bluetooth, l'appli énergie, on est bien. 19h, 22h tous les soirs, la hitlist énergie de l'été, c'est quoi? C'est les 40 plus gros hits du moment et forcément j'ai que des hits de l'été, banger pour vous. Ugel, ça c'est mon préf, je vous le dis, il est 14ème Ugel, le DJ marseillais, et Jungle IMA 15ème, énergie.

0: C'est Thibaut sur NRJ. Alors c'est énorme, selon l'appli Happn, j'ai avec moi le top des plages où vous avez le plus de chances d'avoir un crush cet été. Alors par exemple pour demain plage de la Côte des Basques, ça se passe pour vous à 16h, Berck-Plage 14h demain et Grande Plage de Biarritz c'est 13h aussi le mardi. Je trouve ça génial. On s'en dit des nouvelles, envoyez un petit DM sur l'Insta Energy de Music Only pour voir si ça marche vraiment ça. Et puis les plus gros hits de l'été sur la plage, l'enceinte Bluetooth, l'appli Energy, c'est ici que ça se passe. Hein. 19h, 22h tous les soirs, la hitlist Energy, c'est les 40 plus gros hits de l'été. On va se faire Offenbach, le français Offenbach, 11e de la hitlist Energy. Et Gims, je vous le mets 12e ce soir.
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4: Bonjour, je m'appelle Elliot, j'ai 11 ans et j'entends beaucoup le mot consentement ces derniers temps. Sauf que j'aimerais savoir qu'est-ce que c'est exactement. Voilà, merci pour vos réponses en tout cas.
5: Bonsoir Elliot. Alors c'est très très bien que tu te poses cette question. Et tu vas rendre service à beaucoup de monde. Et tu commences certainement ta vie sexuelle. Donc je vais essayer de te répondre le plus ouvertement possible. Le consentement à l'acte sexuel doit être clairement et librement exprimé par l'autre. Et cela en toute conscience. Il faut savoir le respecter. Ce consentement peut évoluer en fonction des situations, des actes, et l'autre peut retirer ce consentement à tout moment, pour des raisons comme la douleur ou l'évolution d'un rapport sexuel vers d'autres pratiques. Et là encore, il faut en tenir compte. Un silence, ce n'est pas un oui. Et sans oui, c'est non. Le oui doit être enthousiaste et ne doit pas être obtenu par pression psychologique, par chantage ou par manipulation. Si la personne n'est pas vraiment consciente, si elle est endormie, alcoolisée ou sous emprise de drogue, tu ne peux pas savoir si elle est vraiment consentante. Elle n'est certainement pas capable de comprendre à quoi elle consent. Ce n'est donc pas un oui valide. Le consentement doit être respecté du début à la fin. Si lors d'un rapport consenti au départ, l'autre te dit stop, ou arrête, tu dois immédiatement respecter sa décision. Discuter, échanger, s'il y a des problèmes qui peuvent être résolus. Si tu continues malgré ce refus, tu t'exposes à une grave infraction et ton comportement pourrait nuire considérablement à l'autre. Je te félicite encore, Elliot, de cette réflexion très mature et n'hésite pas à la partager avec tes copains. Je te souhaite un bel été et à bientôt sur nos ondes.
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22h, tous les soirs, tout l'été, on est là. C'est Thibaut, c'est LRG, c'est la hitlist LRG que vous écoutez. C'est un classement inédit, tous les soirs je le fais avec vous. Le classement des 40 plus gros est à mettre dans votre playlist. Je vous mets BTS à la 7ème position. Et avant Teddy Swims qui a une voix de dingue, une voix de malade. Je trouve que c'est le genre d'artiste que vous reconnaissez en 2 secondes direct avec sa voix de ouf. C'est votre crooner. Teddy Swims 8ème de la hitlist LRG pendant que vous taffez. Je fais un bisou à tous ceux qui bossent là ce soir. Si vous êtes...

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Qui a dit que le lundi on pouvait pas faire de soirée? Bah c'est pas chez NRJ, hein. Ça je vous le dis, parce qu'NRJ Extravaganza c'est 22h, 2h tous les soirs, tout l'été. Morgan Nagoya, il va prendre les platines là, et on va être en direct, on va être en live avec vous, ça va être trop bien. NRJ Extravaganza dans quelques minutes. Et puis avant c'est le top 4 de la hitlist NRJ, les 40 plus gros hits du moment. Sound of Legend est 4ème.

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1: Faut que je vous raconte quelque chose sur mon couple, que moi-même j'ai mis beaucoup de temps à m'avouer. Mais je pense que ça pourrait être libérateur.

0: C'est Thibaut sur LRG, ça y est, 22h pile. On est en live, LRG Extra, Dance Morgan Nagoya qui prend les platines. Avec que des versions spéciales de vos hits préférés. Ouais, c'est l'été là, on kiffe avec vous, pendant les vacances. Extra la dance. 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
0: Allez. Énergie. On est en soirée avec vous jusqu'à 2h, 22h, 2h LRG Extravadance tous les soirs, tout l'été avec Morgan Nagoya qui prend les platines. Il va démarrer en plus avec son Megamix exclu de David Guetta. C'est que pour vous, je vous le dis, vous le trouvez nulle part ailleurs ça. Megamix David Guetta et puis on démarre avec Martin Garrix et Ed Sheeran dans LRG Extravadance.
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0: Redem arrive en direct sur l'Insta LRG de Music Only, il est 22h17, c'est Thibaut. Et tiens, on fait un bisou à Pauline, c'est Popo du 26 dans la Drôme. Elle écoute LRG sur l'appli LRG, elle l'a téléchargée et elle attend impatiemment la saison de l'automne apparemment. Ouais. Ah bah on t'entend pas Morgane, le micro il est pas allumé. On est vraiment en direct. Du coup Pauline, on fait un bisou. On te fait un bisou Pauline. Et c'est vrai qu'il y a une traîne en ce moment sur les réseaux où les gens qui ne supportent pas la chaleur, ils attendent à fond l'automne. Donc en tout cas on est avec vous 22h, 2h tous les soirs, tout l'été. Morgane Nagoya au platine d'énergie extravagance. Qu'est-ce que t'as prévu pour nous pour ce soir?
1: Hello mon Thibaut, hello tout le monde. Écoute, il y a plein de trucs qui arrivent super cool. Il y a un petit Avicii en souvenir que j'ai prévu. Ouais. Un The Second Voice et un petit mashup entre Indila et Kungs. Voilà.
0: C'est-à-dire qu'un mashup c'est la rencontre entre deux stars LRG. Donc là Indila et Kungs, et c'est une version spéciale LRG extravagance que pour vous. Bon on y va, allez, à tout de suite.
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6: 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Et ce soir, c'est Cécile, la psycho, qui répond sans gêne et sans tabou. Ce soir, nous avons reçu la question de Vaiana. Chère Cécile, j'ai 18 ans, j'ai perdu mon père il y a 6 mois et je n'arrive pas à l'accepter. Est-ce qu'un jour tu crois que je me sentirai mieux ?
7: Je suis vraiment désolée Vaiana pour ce que tu traverses. Perdre son père à ton âge, c'est un séisme alors qu'on est en pleine construction de soi. Pour répondre directement à ta question, oui, un jour tu te sentiras mieux. Mais mieux ne veut pas dire que tu vas oublier ou que tout redeviendra comme avant. Cela veut dire que la douleur qui occupe aujourd'hui tout l'espace va finir par prendre moins de place. Tu pourras vivre sans que la douleur soit constante et envahissante, mais il faut du temps. Et justement, 6 mois, c'est extrêmement court. On a souvent l'impression que 6 mois c'est long et que tout le monde s'attend à ce qu'on remonte la pente. Mais c'est justement à cette période que le manque de la personne se fait plus intense. L'étape de non-acceptation dont tu parles est un mécanisme de défense de ton cerveau qui te protège d'une réalité trop brutale. Tu peux ressentir aussi de la colère, ça fait partie du processus. Ne pas accepter le décès de ton père, c'est aussi avoir peur de perdre le lien que tu as avec lui. Donc, autorise-toi à lui parler, à garder des objets qui lui appartenaient, à mettre des photos. L'objectif est de transformer, si tu veux, une relation physique en une relation de souvenir. En tout cas, si tu as l'impression que personne ne te comprend, ne reste pas seul avec ta douleur. Si tu peux en parler à un psy qui peut t'aider à traverser cette période douloureuse, c'est très bien. Il existe aussi des groupes de parole. Parler à d'autres jeunes qui ont perdu un parent, ça fait du bien car ils savent exactement ce que tu ressens. Un jour, tu arriveras à penser à lui avec un sourire. Ce jour n'est pas encore là et c'est normal. Donc prends soin de toi, un jour à la fois, une heure à la fois.
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2: On est de retour, c'est LRJ Extravadance, 22h21 et c'est jusqu'à 2h comme ça, ouais. 22h, 2h du mat, tous les soirs, tout l'été, on fait la fête avec vous. La plus grosse soirée de France, Morgan Nagoya au platine, qui a prévu une version spéciale pour vous d'un remix de Sean Paul. Et ça, c'est Hit de l'été, c'est banger.
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0: Et c'est comme si on était en soirée avec vous, il y a du monde ou pas là? Ouais, on est dans le studio, on fait la fête avec vous, on est en soirée avec vous. Morgan Agoya qui est en ce moment au platine d'énergie extravagance. On va revenir dans une minute avec le patron, le boss qui vient de Marseille, il s'appelle UGL, il fait partie des meilleurs DJ du monde, mais lui il y a 10 ans, dites-vous que personne ne le connaissait. Le gars il allait au culot voir un jour le manager de Robin Schulz et puis bam, sa carrière a décollé. UGL, c'est son hit banger de l'été avec aussi Mauvais Joe et la version spéciale du Pilé. Le Pilé que vous connaissez forcément, c'est une version exclue énergie extravagance pour vous.
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Vous êtes dans la plus grosse soirée de France, LRG Extravagance. C'est Thibaut et c'est Morgan Nagoya en ce moment qui vous ambiance. Que vous soyez dans la voiture, que vous soyez aussi dans la loge de vacances avec l'appli LRG dans son Bluetooth. Il a prévu maintenant un mash-up, la rencontre entre le nouveau Tiesto et Angèle. Ça c'est exclu LRG, vous le trouvez nulle part ailleurs, écoutez ça.

0: Il y a que des versions spéciales de vos hits préférés ici dans Allergy, Extravadance. Alors celle-ci, quelle dinguerie, Morgana Goya.
1: Celle-là, la petite mammouth avec Gio. Je me suis dit tout à l'heure en studio, j'ai dit j'y vais, oh j'y vais.
0: Et tu l'as créé aujourd'hui quoi.
1: Je l'ai fait tout à l'heure avant l'émission, je t'ai dit vas-y, faut que je fasse un truc ce soir. On fait un live avec Thibaut, il faut qu'on fasse un truc cool.
0: Énorme.
1: Et voilà, petit mammouth avec Gilo.
0: Ça fait trop plaisir. D'ailleurs Morgane, on va te retrouver un peu partout en France. Et c'est ce genre de version, on va pouvoir les écouter aussi partout.
1: Exactement,
0: là.
1: Celle-là et plein d'autres. Il y a plein de dates, tout sera sur mon Insta, allez faire un tour. Le 8 août, on sera notamment à Calais pour une énorme date en plein air. Il y a El Figo, ouais. Il y a Six aussi qui sera là. Il y aura entre 8 et 10 000 personnes, ça va être super cool. Venez si vous êtes dans le coin de Calais.
0: Allez, ça se passe sur l'Insta de Morgan Nagoya. Et puis les hits numéro 1, les hits dance mixés, c'est tout cela ici. Avec Shakira Burna Boy, forcément, elle est de la Coupe du Monde. En version spéciale énergie, Extravadance. On y va, en direct.
1: Let's go. Vamos.

0: On est bien là, 22h, 2h du mat, tous les soirs, tout l'été, vous écoutez LRG Extravaden, c'est Morgan Nagoya qui est en ce moment au platine, et pour la suite, je vois qu'il a prévu Angèle. Angèle d'ailleurs, je pense que vous avez un peu vu, elle prépare un album pour cette année, nouvel album, et ça va être un album assez dense, hein, parce qu'il y a déjà un extrait avec Justice, il y a aussi une collab avec Amélie Lenz, la DJ belge, et peut-être qu'il y aurait un truc avec Axwell, parce que pour vous dire, Axwell...
1: Avec Axwell?
0: Ah ouais?
1: C'est énorme!
0: Ouais, parce que pour... T'as vu, j'étais au Parokaville à Wies, ouais, en Allemagne, avec Energy, qui est le plus gros festival électro du pays, il y a quelques jours, et Axwell m'a fait écouter en exclu un bout de titre
1: énorme
0: en français. On aurait dit la voix d'Angèle, alors je peux pas vous confirmer, mais...
1: On va l'appeler tout de suite.
0: On va voir, on va se tenir au courant en tout cas, mais voilà, il y a peut-être chose en prépa, quoi. Angèle Justice, et puis aussi Morgan, t'as prévu le nouveau Morten et David Guetta, qui est fou.
1: La révolution commence maintenant.
0: Et c'est une exclu LRG, à toutes.
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5: 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Et ce soir, c'est Isa, la sage-femme, qui répond sans gêne et sans tabou.
6: Bonjour, bonjour, je m'appelle Eva, j'ai 14 ans et mes règles sont vraiment très douloureuses. Je voulais savoir si c'était normal, ce que je pouvais faire et si vous aviez des conseils. Et j'ai aussi parfois mal entre mes règles et voilà. Merci beaucoup.
7: Bonjour Eva, tu as 14 ans, tu es à l'âge où la puberté commence. La ménarche, c'est-à-dire les premières règles, arrive entre 10 et 15 ans en moyenne, autour de 12-13 ans, et cela marque le début de la fertilité. Les cycles menstruels ne sont pas encore très réguliers, l'ovulation n'est pas systématique non plus. Et il est fréquent de ressentir des douleurs dans le bas du ventre qui correspondent à des contractions de l'utérus au moment des règles ou au moment de l'ovulation. Ces contractions peuvent irradier dans le bas du dos, dans les cuisses et être responsables de nausées, de maux de tête et d'une grande fatigue. C'est l'immaturité hormonale qui est responsable de ce flux important des règles, des cycles irréguliers. L'utérus est souvent congestionné, le col est petit et du coup, pour évacuer le flux des règles, il peut y avoir des grosses contractions ressenties comme des crampes. Sois rassuré, en règle générale, ces symptômes vont progressivement diminuer lorsque tu vas grandir. Que peux-tu faire pour ces douleurs? Si elles ne sont pas trop importantes, tu peux utiliser une petite bouillotte que tu pourras même glisser dans ton pantalon. Il faudra éviter de faire des activités intenses, mais plutôt te reposer, te détendre. Tu pourras consulter le médecin ou la sage-femme pour une prescription dentalgique ou d'antispasmodique. Si par contre ces douleurs ont un impact sur ta vie quotidienne important, si tu ne peux pas aller en cours, si tu es obligé de rester couché, si tu as d'autres symptômes comme des vomissements associés, là il faudra impérativement consulter un professionnel de santé, le médecin ou la sage-femme. Ils pourront te prescrire des examens complémentaires comme une échographie et te prescrire une pilule pour rééquilibrer ton climat hormonal. Dans de très rares cas, à ton âge, on peut dépister une pathologie comme l'endométriose. Donc Eva, je te rassure, ce soir, tu traverses une période difficile où ton corps change, mais tout cela rentrera dans l'ordre dans quelques temps. Bon courage à toi et à bientôt sur Balance ton quoi.
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0: 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Morgan, il est chaud, hein. On est en direct avec vous, on vous ambiance.
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C'est Thibaut sur Allergie, peut-être que vous bossez ce soir avec nous là. Je pense à vous si vous êtes saisonnier, si vous êtes aussi agriculteur, pompier, on pense à vous toutes et vous tous là. On vous aura plein de force là, avec les incendies, c'est pas forcément évident. On vous change les idées ici, c'est Morgan Nagoya que au platine d'Allergie Extra Ends avec un remix de Sean Paul signé Riviera, hit de l'été ça, écoutez.

Thibaut sur Allergie. Arrêtez de dire à votre pote là, de gérer la musique. Laissez faire les pros en vacances. Là, c'est Morgan Agoya, notre DJ résident, qui est au platine Allergie Extravagance avec que des versions spéciales de vos hits préférés. Si vous kiffez les festivals, tout ça, vous allez y être en deux secondes. Farruko, Steve Aoki, ça c'est pour vous. Juste après, le nouveau UG, les Davietta dans Allergie Extravagance. Trop bon ça! La plus grosse soirée de France, vous y êtes. Allergie Extravagance, 22h, 2h tous les soirs, tout l'été.

0: Eh ouais, vous êtes dans la plus grosse soirée de France, NRJ, Extra Aden, c'est 22h, 2h du mat tous les soirs, tout l'été. Moi c'est Thibaut et c'est Morgan Nagoya qui était au platine.
1: Yes.
0: Le temps que Morgan fasse le tour de la console, parce qu'il était au platine, bien au micro.
1: C'est fatigant ce métier, c'est fatigant.
0: C'est un vrai marathon quoi.
1: Ah, j'en peux plus.
0: Tu seras de retour demain, on sera de retour demain à 22h.
1: Ah, on sera là bien sûr toute la semaine.
0: Évidemment, évidemment. Et puis sur tes réseaux, évidemment, c'est Insta, c'est Morgan Nagoya, comme ça vous avez toutes les dates de sa tournée d'été, parce qu'il y a pas mal de choses quand même.
1: Exactement.
0: Donc voilà, je vous fais un bisou, hein. Bisous Morgan.
1: Bisous mon Thibaut.
0: Et puis là surtout qu'il y a une de ouf qui vous attend, parce que dans une heure il y a la légende de la French Touch, ce Superman Lovers qui prend le contrôle. Et maintenant on démarre avec James Hype dans LRJ Extravadence.

la fête avec vous, hein. C'est comme ça tous les soirs, tout l'été pendant vos vacances, même si vous taffez, on est ensemble. LRG Extra Dance, c'est 22h, 2h du mat, avec à l'instant un set exclu de mon petit chouchou, c'était James Hype qui était au platine. D'ailleurs, le set est à retrouver directement sur la radio digitale LRG Extra Dance qui est dispo sur l'appli LRG, hein, qui est gratuite, vous pouvez la télécharger. Puis maintenant, je vous laisse avec une des légendes de la French Touch, il s'appelle The Superman Lovers, qui mixe en exclu pour vous pendant une heure là dans LRG Extra Dance, c'est exclu.